obédience pour avoir mis cet avis quelque peu insolent. Pour commencer cette première série qu'on peut consacrer à Richard Wagner, je vous propose, disons, une curiosité. Rienzi est le dernier des opéras de jeunesse de Wagner. Rienzi fut un vrai succès, le premier de Wagner. Maintenant, il est pratiquement tombé dans l'oubli et n'est que très rarement représenté. Pas wagnérien, disent les fidèles, certains rapprochent Rienzi de Meyerbeer beaucoup plus que de Wagner. D'ailleurs, cette œuvre a été plus ou moins reniée par Wagner lui-même, notamment dans une lettre à Franz Liszt, et n'a pas droit de citer au Festival de Bayreuth. Seuls ceux que l'on appelle les 10 grands opéras, à partir du Vaisseau Fantôme jusqu'à Parsifal, peuvent y être représentés et je dirais même célébrés. Alors Rome, 14e siècle, le pape réside en Avignon. Pendant ce temps, Rome est sous la férule, sous la coupe de deux familles rivales, les Colonna et les Orsini, contre lesquels un tribun populaire, Colla di Renzo, Rienzi chez Wagner, soulève le peuple. D'abord avec succès. Mais les aristocrates retournent, si je puis dire, le peuple contre Rienzi. Celui-ci est assiégé dans le Capitole et appelle Dieu à son secours. Père Tout-Puissant, abaisse ton regard, entends ma prière dans la poussière, le pouvoir que m'a donné ton miracle ne le laisse pas s'anéantir encore. C'est Jonas Kaufmann qui nous permet d'entendre cette prière de Rienzi. L'orchestre de l'Opéra de Berlin est dirigé par Donald Reinickels.

Le premier des 10 grands opéras, ou drames lyriques plutôt devrait-on dire, de Richard Wagner est Le Vaisseau Fantôme. Il est plus exact d'ailleurs de dire Le Hollandais Volant. Le Hollandais a sollicité le secours du diable pour sortir d'une tempête. Il est condamné à parcourir les mers jusqu'au jugement dernier, à moins qu'il ne trouve une femme qu'il aimera fidèlement jusqu'à la mort. Ce sera Senta, la fille de Daland, un navigateur norvégien. Au début du deuxième acte, Senta chante sa très belle ballade, L'océan sans relâche emporte le vaisseau, par laquelle elle raconte la légende du Hollandais et son triste destin. Anja Silja et Senta, Otto Klemperer, dirigent le Philharmonique de Vienne.

Tannhäuser, créé en 1845, suit de 2 ans le vaisseau fantôme. Nous sommes toujours au Moyen Âge, au XIIIe siècle plus précisément. Le Moyen Âge, période de prédilection de Wagner, si l'on accepte la tétralogie de l'Anneau des Nibelungen, mythologique et intemporelle. Les landgraves de Thuringe, cultivés et amateurs d'art, organisent des concours de poésie et de musique entre chevaliers troubadours, dans les parages le Venusberg sur lequel règne Holda, déesse du printemps et de l'amour, et parmi les chevaliers troubadours, Tannhäuser et Wolfram von Eschenbach. La nuit est tombée et l'étoile du berger brille doucement. Wolfram, s'accompagnant à la lyre, chante la tendre romance à l'étoile, où il confesse son amour pour Elisabeth, la nièce du landgrave. C'est le grand Dietrich Fischer-Dieskau qui nous l'offre aujourd'hui. L'opéra d'État de Berlin est dirigé par Franz Konvinschny.

Tristan et Isolde, c'est la passion amoureuse qui ne pourra trouver son accomplissement que dans la mort. La mort est inéluctable et souhaitée. Seule, elle peut résoudre le conflit entre la passion et le devoir, celui du chevalier envers son roi et celui de l'épouse envers son mari. C'est pourquoi Tristan et Isolde veulent mourir en buvant un philtre mortel que la confidente de Isolde remplace par un philtre d'amour. Grâce à ce moyen magique, leur passion s'exacerbe encore et s'exprime dans l'abandon total des amants à leur extase et à leur destin. Je pense qu'il est inutile d'exposer dans le détail la légende celtique mythique de Tristan et Isolde. Et oui, le temps est compté. Passons sans plus attendre à la musique. Chez Wagner, l'orchestre a beaucoup plus d'importance que chez Verdi ou les Italiens en général. Il est véritable personnage de l'action et notamment symbolique des différents personnages. Les pages orchestrales de Wagner peuvent être écoutées pour elles-mêmes, en dehors de l'action, comme un poème symphonique en quelque sorte. Le prélude du premier acte de Tristan et Isolde est à mon sens une des plus belles pages orchestrales de Wagner. La première partie est empreinte de tristesse, comme si Tristan pressentait la tragédie imminente, alors que la deuxième prend son essor et atteint l'extase, exprimant l'abandon d'Isolde à l'amour partagé. Herbert von Karajan dirige le Wiener Philharmoniker, enregistrement Deutsche Grammophon de 1988.

Nous sommes au milieu du deuxième acte. Tristan et Isolde se retrouvent et se disent leur amour, mais déjà l'ombre de la mort se profile. Si Tristan mourait, le lien d'amour ne serait-il pas détruit par la mort ? Chante Isolde. Tristan attire Isolde vers lui. Ainsi nous mourions, jamais séparés, à toujours unis, sans faim, sans réveil, sans angoisse, nos noms perdus dans l'amour étreint, entièrement donnés l'un à l'autre afin de ne vivre que l'amour. Il s'agit, comme on dit, d'un enregistrement historique de 1952 avec Wilhelm von Wangler à la tête de l'orchestre Philharmonia, Isolde et la soprano norvégienne Kirstin Flagstad, immense chanteuse wagnérienne, dont notamment le rôle d'Isolde fut un des titres de gloire. Tristan et le ténor Ludwig Suthaus, autre grand interprète wagnérien, le préféré, dit-on, de von Wangler.

La mort d'Isolde est pour moi un des sommets de la musique de Richard Wagner, mais aussi de tout l'opéra romantique du XIXe siècle. Dans mon panthéon lyrique personnel, il côtoie l'air du Saule et l'Ave Maria de l'Othello de Verdi. J'ai choisi pour interpréter cette mort d'Isolde celle qui, de toutes les cantatrices que j'ai entendues dans ce rôle, m'a le plus ému. Je veux dire Jessie Norman. C'est toujours le Wiener Philharmoniker dirigé par Herbert von Karajan.

0: C'est avec la mort d'Isolde, ce pur chef-d'œuvre, que se termine notre première rencontre avec Richard Wagner. À bientôt, chers amis, toujours en compagnie de Richard Wagner.
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2: Merci d'écouter Albatros. Daniel nous rejoint dans un instant pour votre émission Musique plurielle.

dans la musique baroque, la forme concerto grosso a eu ses heures de gloire et Georg Friedrich Händel a su rendre magnifiquement cette forme musicale dans le répertoire baroque. Nous entendons ici le concerto grosso en si bémol majeur, opus 6 numéro 7. Il est composé de 5 mouvements, largo, allegro, largo piano, andante, hornpipe.

0: C'était le concerto grosso en si bémol majeur opus 6 de Georg Friedrich Händel.
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2: L'amnistie est un acte par lequel les gouvernements pardonnent les injustices qu'ils ont commises. Pierre Véron.
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3: La musique française a ses lettres de noblesse, la musique pour piano bien aussi. Nous entendons maintenant du quatre mains. La musique est signée Darius Milhaud. La pièce s'intitule Enfantine. Si vous voulez entendre de la fumée, eh bien, restez à l'écoute. Ensuite, une fête à Bordeaux et une fête à Montmartre.

0: Comme ça, pour vous, une petite parenthèse d'une minute 44. Pièces enfantines de Darius Milhaud pour piano quatre mains. Fumée, fête à Bordeaux, fête de Montmartre.
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0: C'était Étude, Menuet, Andante et l'Argot de Fernando Sor avec René Bartoli, guitare.
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1: C'est pas faux. Parlons d'adoption avec Juliette Spichiger, institutrice et mère de deux enfants adoptés.
2: L'adoption, c'est vrai qu'on parle souvent d'abandon. Et c'est vrai, il y a abandon, mais par amour. Parce que c'est vrai que quand on est allé au Vietnam, on a vu aussi la pauvreté, la précarité. La maman qui nous a donné Liam avait cet espoir d'une vie meilleure pour son fils que ce qu'elle pouvait lui donner elle. Et quand elle me l'a mis dans les bras, elle lui a fait un petit bec sous le front, puis après elle est partie. C'était très sobre, mais ça voulait tout dire. Elle était prête dans sa tête à se séparer de son enfant pour qu'il ait une meilleure vie que si elle le gardait avec elle. Mais je me suis dit, effectivement, c'est une déchirure pour la maman aussi. Et je suis très reconnaissante aux deux mamans de ventre de mes enfants de les avoir aimés assez pour les confier à quelqu'un d'autre.
1: C'est pas faux, vous a été proposé par Parole.ch.
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4: Nous découvrons l'autre facette du célèbre Chopin. C'est du violoncelle et du piano dans le grand duo concertant en mi mineur.

0: Nous venons d'entendre le grand duo concertant pour violoncelle et piano en mi mineur de Frédéric Chopin.
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0: Nous vous proposons d'entendre dans notre émission la musique de Josquin des Prés, pièce chorale intitulée Absalom Fili Mihi, The Choir of Clare College de Cambridge, dirigée par Timothy Brown.

0: C'était la musique de Josquin des Prés, Absalon Fili Mihi.
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0: Je vous invite à retrouver la musique de Johannes Brahms. Ici, des œuvres pour chœur, le quartet opus 92, en quatre mouvements, une musique de sensibilité extrême et de dépaysement total.

0: C'était les quatuors vocaux opus 92 de Johannes Brahms avec les chanteurs du Monteverdi Choir sous la direction de John Elliott Gardiner.
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1: Cette parenthèse durera 2 minutes. Un véritable poème, c'est aussi son titre, de Zdeněk Fibich.

0: Du compositeur Zdeněk Fibich, c'était le poème Célèbre musique avec l'orchestre de chambre du Kremlin.
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4: Sandrine Saunier, vous êtes responsable animatrice de l'AREC qui se situe à Montgaillard. Qu'est-ce qui se passe au mois de mai?
5: Donc le jeudi 28 mai, toute la journée, donc à l'association, donc à Montgaillard, nous allons mettre à l'honneur l'interculturel. 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Donc n'hésitez pas à venir nous rejoindre le jeudi 28 mai à l'AREC. 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

au pays des miracles de la musique vocale, avec un magnifique enregistrement intitulé Conspirare in Concert, A Company of Voices. Nous entendons de Morten Lauritsen, Sure on This Shining Night.

0: C'était la musique du compositeur Morten Lauritsen, Sure on this Shiny Night, avec l'ensemble A Company of Voices.
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0: Nous retrouvons le duo Ida Presti et Alexandre Lagoya, guitariste, accompagné par Kurt Redel qui dirige l'orchestre de chambre Pro Arte de Munich dans un concerto en sol majeur d'Antonio Vivaldi. Transcription par Lagoya de ce concerto à l'origine pour mandoline, pour deux mandolines, cordes et basse continue. Nous retrouvons ici les trois mouvements habituels du concerto baroque, Allegro, Andante, Allegro.

0: C'était de Vivaldi, le concerto en do majeur pour deux mandolines, transcrit pour la guitare, interprété par Ida Presti et Alexandre Lagoya.
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0: Parmi les musiques qu'on n'entend guère, pratiquement jamais, j'ai le plaisir de vous faire découvrir une œuvre pour violoncelle et piano de Franz Liszt, composée en 1880. Nous entendons ici Romance oubliée avec Jos van Himmerseel au piano et Sergueï Istomine au violoncelle.

0: C'était Romance oubliée de Franz Liszt.
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0: Je vous invite à redécouvrir chez Schubert une de ses manières les plus privilégiées de composer, la musique pour le piano, avec l'impromptu en mi bémol majeur, opus 90.

0: Un homme n'est pas malheureux parce qu'il a de l'ambition, mais parce qu'il en est dévoré. Montesquieu.
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3: Nous avons rendez-vous avec les plus belles pages de la musique vocale, de la musique chorale de Norvège. Avec Edouard Grieg, nous entendons deux musiques avec un chœur merveilleux, c'est le chœur des solistes de Norvège. Nous entendons un chant qui dit « Maintenant, je vois les montagnes et les vallées comme je les voyais dans ma petite enfance. » Et ensuite, « Chant du soir ».

0: La pure merveille, la tradition du chant choral en Norvège avec la musique d'Edvard Grieg, c'était cette chanson qui disait « Quand je vois les montagnes et les vallées, je les vois comme lors de ma première jeunesse, de ma petite enfance. » Et puis à l'instant, c'était un chant populaire norvégien sur lequel Edvard Grieg a tout simplement harmonisé cette pure merveille à quatre voix.
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2: Je vous propose de Christoph Willibald Gluck un extrait de Orphée et Eurydice, la célèbre partition ici pour flûte et orchestre. Il s'agit de l'orchestre de chambre de Stockholm qui accompagne Gunilla von Bach.

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0: Il est 6h, vous écoutez Albatros, et c'est Pierre Gallet qui nous rejoint pour votre émission Un rien nous fait chanter.
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0: Aujourd'hui, nous pourrons entendre des succès partagés, une même chanson, deux interprétations. Bonjour à tous et bienvenue, que vous soyez simple curieux ou amoureux inconditionnel de la chanson française. Je vous propose un premier titre, « Arrose les fleurs », titre que l'on retrouve sur l'album d'Alain Leprest sorti en 2008, « Quand auront fondu les banquises ». Un an plus tard, Amélie Descrayons reprend ce titre sur l'album intitulé « Chez Leprest numéro 2 ». Nous écoutons « Arrose les fleurs », tout d'abord interprété par Amélie Descrayons, puis par Alain Leprest.
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Cet intermède musical ouvre notre séquence Chantons au cinéma. Le film de Jaco van Dormael, Le Tout Nouveau Testament, sort en 2015. Le réalisateur a confié la partition musicale à Anne Pierlet et un certain nombre de chansons françaises complètent la bande originale, comme celle d'Adamo, Tombe la neige.

Décédé lors d'un accident de voiture en pleine tournée, Jean-Michel Karadec avait assuré la première partie de la Bobino d'une série de concerts de Brassens. C'était un artiste de la veine de Maxime Le Forestier ou de Julien Clerc. Il nous a laissé de très belles chansons, comme cette chanson « Il », sortie en 1975. Dans un album consacré à la Bretagne, Clarisse Lavanant reprend en 2017 la chanson de Jean-Michel Karadec. Nous en écoutons les deux versions.

Au son d'une guitare mélancolique se profile notre séquence Chant d'ailleurs, destination l'Ukraine, à la rencontre du chœur ukrainien de Poltava. Poltava, une ville de 300 000 habitants, capitale administrative de l'oblast. Il nous interprète « Ô chêne, ne te tourmente pas ».

Sortie en 2005 sur l'album La Vie Théodore, la chanson « Et si en plus il n'y a personne » demeure la chanson la plus longuement applaudie durant les concerts d'Alain Souchon. Elle dénonce les horreurs engendrées par le fanatisme, en résumé la bêtise. En 2017, un album consacré aux cultures de la Méditerranée a repris ce titre en confiant l'interprétation à Julie Zenati et Samira Bramia.

0: C'est sur cette chanson de Souchon que s'achève Rien nous fait chanter, une émission de Pierre Gallet. Merci de votre fidélité, on se retrouve très vite. D'ici là, prenez bien soin de vous.
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1: Bonjour, c'est Portrait, une émission proposée et animée par Claire-Lise Chaubelet.
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1: Savez-vous qu'au Havre, nous avons une toute jeune capitaine de 25 ans, une ravissante jeune femme qui est notre invitée aujourd'hui, Marie-Océane Dietz, bonjour. Vous avez un prénom prédestiné et pourtant, ce n'est pas par là que vous vouliez commencer, que vous avez débuté en tout cas, puisque vous avez commencé par faire du droit.
3: Tout à fait. En effet, oui, j'ai commencé à la sortie de mes études en Auvergne à faire une fac de droit spécialisée dans le droit pénal. Et à la fin de ma licence, il s'est avéré que les horizons offerts par la mer étaient beaucoup plus opportuns pour moi et beaucoup plus en adéquation avec, avec mes envies et mes ambitions. Et donc j'ai opéré un virage à 180 degrés. Un grand virement de bord pour devenir aujourd'hui marin de profession.
1: Alors, vous qui nous écoutez, je vais juste vous raconter pour l'anecdote comment j'ai eu l'idée d'inviter cette jeune femme au micro aujourd'hui. Eh bien, j'ai fait la visite du port en bateau, la visite du port du Havre. Et en fait, j'ai trouvé qu'elle avait une aisance formidable, qu'elle parle à livre ouvert de tout ce que nous voyons durant la visite, qu'on voit des grands bateaux. Alors, on passe au pied, on a l'impression d'être des Playmobil dans une petite coquille de noix face à des gros navires, des porte-conteneurs, etc. Et puis, elle nous a expliqué tout en détail. Alors, je suis allée voir quand même dans la cabine parce que je me suis dit, elle doit lire un truc. Enfin, ça ne s'entend pas qu'elle lit. Et non, elle ne lit pas. Tout est de comme ça, au fur et à mesure, elle improvise. Et vous improvisez, Marie-Océane, parce que, évidemment, à chaque visite, c'est différent.
3: Tout à fait. Au fil de l'eau, au fil des bateaux, au fil de la vie, de la météo, du port, on est au cœur d'un lieu qui est intrinsèquement vivant, ce port du Havre. C'est des gens, des navires, des horizons. Et donc, on improvise avec ce qu'on voit, ce qu'on découvre, ce qui nous attire l'œil et ce qui pourrait interpeller nos visiteurs.
1: Alors, on va écouter un petit extrait. On vous entend là, c'est en direct live. Vous ne saviez pas que je vous enregistrais. Mais je ne savais pas que j'allais vous inviter non plus dans cette émission. Mais c'est devenu une évidence au fur et à mesure de cette balade en bateau qui dure une heure. Et d'ailleurs, pour visiter, eh bien, il suffit de taper Vedette Le Havre, c'est ça ?
3: vedettebetsen.fr, tout à fait.
1: Et puis, on peut donc faire ça sur Internet. Et aussi, il y a un numéro de téléphone que vous allez trouver très facilement sur Internet. Donc, écoutons ce petit morceau, et puis juste après, eh bien, on va ouvrir ce gros livre que vous avez apporté.
4: Le bâtiment vitré que vous voyez, c'est le musée d'art moderne André Malraux, le MUMA. Ce MUMA abrite une importante collection d'œuvres d'art impressionnistes. Ces peintres qui se sont inspirés des lumières changeantes et de ces nuages bien particuliers chers à notre belle Normandie. D'ailleurs, pour les amateurs de peinture, n'hésitez pas à aller y faire un tour, cela vaut le coup d'œil. Et tant qu'à parler d'œil, cette statue sur l'esplanade, c'est un regard que la figure a toujours de tourner vers la mer, une œuvre que l'on doit à Henri-Georges Adam, qui s'appelle « Le Signal ».
1: C'est Marie-Océane Dietz qui est notre invitée aujourd'hui. Dietz, j'ai dit Dietz, mais en fait c'est Dietz.
3: Dietz, ouais.
1: Dietz.
3: Dietz. Comme c'est à consonance germanique, on le dit à la française, ça marche aussi Dietz.
1: Ce gros livre que vous avez apporté, c'est quoi ? Qui vous l'a donné ? Et pourquoi il a autant d'importance pour vous ?
3: Ce livre que j'ai emmené, c'est un ancien code français et loi usuelle qui date de 1910. Et c'est un livre qui m'a été offert par une tante quand j'ai commencé mes études de droit.
1: Si on le décrit, c'est un livre qui est plus haut que large presque.
3: Tout à fait.
1: Il est assez petit, comme, je ne sais pas moi, un livre de poche, on va dire. Mais par contre, il est très très épais, comme au moins 4 livres de poche, 5 peut-être, superposés.
3: Superposés, reliés à l'ancienne en cuir. Donc c'est en lui-même un très bel objet. Et ce qui est assez merveilleux, c'est que ce livre qui codifie ce qui était en 1910 l'ensemble des lois qui régissaient quasiment la France, eh bien, tout tenait dans ce livre, et c'était véritablement la Bible des juristes. Et quand on le feuillette, alors c'est en effet très technique, hein, puisque c'était un livre destiné à l'usage, mais c'est un reflet aussi d'une société d'époque, avec notamment des questions sur le droit des personnes, la place notamment de la femme dans la société, du rôle familial, etc., qui était reflété à travers ces lois. Et c'est un objet qui est assez étonnant.
1: Lorsque nous avons préparé cette émission, Marie-Océane Guès, vous avez fait un geste comme si vous empiliez devant vous des grands bouquins, et vous avez dit que aujourd'hui, c'était ce petit livre-là était remplacé par le code.
3: On a le code civil, on va avoir le code pénal, on va avoir les différents codes de procédure, on va avoir les codes de droit ruraux, on va avoir le code de la route. C'est vrai que celui-là, il parle un peu à tout le monde, mais il est matérialisé à chaque fois par des livres de proportionné à peu près de cette taille-là, mais c'est des dizaines, voire des centaines aujourd'hui de codes et de normes qui s'intercommuniquent et qui régissent notre vie quotidienne.
1: Alors j'imagine que ça vous est encore très utile, tout ce que vous avez appris durant ces études de droit, mais qu'est-ce qui vous a poussé finalement à changer de direction à ce point pour voir d'autres horizons ?
3: Dans la filiale que j'avais choisie, qui était droit pénal et procédure, c'était la voie royale pour accéder ensuite au master et à tout ce qui était carrière judiciaire, dans le sens l'avocature, la magistrature, etc., qui sont des carrières qui sont par nature assez complexes et élitistes. Je n'enlève rien à ceux qui font ces métiers-là, mais il faut être passionné et faire une forme de sacrifice. Moi, je le vois comme un sacrifice personnel de se consacrer uniquement au droit. C'est quand un avocat est avocat, il est du matin au soir, même la nuit, etc. Et donc, c'était des carrières qui impliquaient trop et qui ne correspondaient pas à ma vision de la vie, avec des métiers qui sont assez, je ne vais pas dire monovalents, mais l'essentiel du métier est quand même d'être dans un bureau, de recevoir des gens et puis de plancher sur des dossiers, des choses comme ça. Sachant que moi, je ne me voyais pas immobile dans mon métier. Il fallait que je bouge, que je pratique, que je sois polyvalente. Et donc, en fait, en avançant dans mes études, eh bien, c'est quelque chose qui, du coup, ne correspondait pas, tout simplement.
1: Vous êtes capitaine. C'est ce que vous dites lorsque vous rencontrez quelqu'un. Vous dites capitaine d'une vedette à passagers.
3: Tout à fait. C'est le nom du type de bateau sur lequel je navigue. Parce que quand on se présente comme capitaine, tout de suite les gens vont avoir l'image plutôt d'un capitaine de porte-conteneurs, d'un paquebot, etc. Moi, je suis capitaine d'une petite unité, d'un petit bateau avec un petit équipage, mais qui, du coup, implique aussi tout un tas de responsabilités, etc. Mais qui, du coup, est plus à taille humaine et au contact des gens.
1: Marie-Océane Diet, vous êtes maître à bord, c'est ce que vous m'avez dit. Alors, comment on fait pour se faire obéir, respecter, d'un équipage qui est principalement masculin ?
3: Essentiellement masculin, dans les navigants, on est une petite société, mais je suis la seule femme navigante. C'est des métiers qui sont des métiers d'expérience, donc il faut faire pas mal de choses avant, vivre des situations, s'en sortir. Et puis ensuite, petit à petit, on gagne en assurance. Et donc, en fait, quand on a confiance en soi, eh bien, on emmène à nous suivre. Après, c'est évidemment un endroit où il faut faire ses preuves. Et surtout, au maximum, surtout en tant que femme, au milieu d'un milieu d'hommes, montrer le moins possible nos failles et avancer droit. Mais là où on a énormément de chance, c'est que je suis quand même entourée par des gens qui sont très ouverts et donc qui laissent cette chance.
1: Les choses changent petit à petit, évoluent.
3: Tout à fait. Tout à fait. On a de plus en plus de femmes marins, de femmes officières. Ça se développe de plus en plus. Et puis, c'est en corrélation aussi avec une société qui évolue, avec une place de la femme qui est beaucoup moins centrée sur, j'exagère un petit peu, mais la femme à la maison, à la cuisine, qui élève les enfants. De plus en plus, c'est normal qu'une femme soit carriériste, avance dans la vie et des métiers à responsabilité.
1: Quelle est la formation qu'il faut avoir ? Alors, on parle de l'Hydro ici, de l'ENSM, École Nationale Supérieure de la Marine ?
3: De la Marine Marchande, oui.
1: Marine Marchande, ici au Havre. Il y en a une autre à Marseille.
3: Tout à fait.
1: Voilà, est-ce que c'est la seule direction qu'on peut prendre ou est-ce qu'il y a d'autres écoles en parallèle ?
3: Alors, c'est la voie pour accéder à ce qu'on appelle le long cours, donc les grands navires où on part longtemps, loin, entre autres. Il y a aussi, avec du coup, des diplômes de capitaine pour des gros bateaux, pour le coup.
1: C'est quoi un gros bateau ?
3: Un gros bateau, bah, ça va être des navires qui vont faire plus de 100 mètres de long, par exemple. Après, il peut y avoir aussi, je pense aux remorqueurs, là, ça va être pas forcément un gros navire, mais ça va être un navire qui va être puissant. Et donc, dans ces cas-là, eh ben, il faut avoir des diplômes qui soient un petit peu plus élevés. C'est pas mon cas. Comme je disais tout à l'heure, j'ai commencé par faire du droit, je me suis reconvertie et donc je suis passée par la petite porte. On peut accéder au même, à la fin de carrière, au même échelon, mais on retourne à l'école régulièrement, on pratique. Et donc moi, j'ai commencé par un CAP de matelot de pont avec un diplôme de mécanicien 250 kW, terme technique pour dire qu'on est motoriste, on est polyvalent sur notre navire.
1: On fait l'entretien courant. Vous savez réparer le moteur ?
3: Entretenir, plus okay. que réparer. Je sais à quoi correspondent les différentes choses, et donc voir s'il va bien, pas bien, faire quelques petites choses, et puis au demeurant, pouvoir être l'interlocuteur, de la même manière que si un jour on a un pépin, on appelle les pompiers, on est formé pour expliquer la situation, décrire précisément la victime, et bien c'est la même chose, je sais décrire précisément qu'est-ce qui va pas, pour guider vers quelqu'un qui, lui, par contre, est mécanicien réparateur. Ouais.
1: Alors à vous qui nous écoutez, lorsque nous avons préparé l'émission avec Marie-Océane, j'ai vu qu'elle avait une jolie manucure, une French sur ses mains, mais qu'en en fait, il y avait, je ne sais pas, du cambouis, des choses comme ça sous ses ongles, parce que je pense que vous avez dû farfouiller dans le moteur.
3: Oui, tous les jours.
1: D'accord.
3: Tous les jours. Non pas qu'il ne va pas bien, bien au contraire, mais on fait les niveaux, on met un coup de nettoyage pour s'assurer qu'il n'y ait pas potentiellement par la suite une fuite ou quelque chose comme ça, on les bichonne.
1: Alors, vous nous avez apporté des photos, et il s'agit d'une photo assez extraordinaire. Figurez-vous qu'elle m'a fait penser quelque part à la photo que nous avons, qui est à l'intérieur de l'invitation du MUMA pour la nouvelle exposition Paquebot, dont je vais vous parler aussi lors d'une prochaine émission, puisque je vais faire un reportage pour cette exposition qui a lieu jusqu'au 21 septembre. Et on voit à l'intérieur, je ne sais pas comment ça s'appelle, ces grosses hélices-là qui sont représentées sur cette image, mais en tout cas, sur la vôtre, on vous voit avec une espèce de seau gigantesque derrière, un navire, avec une grosse boule de vent. Je vais faire la maligne parce que vous me l'avez dit, mais ça s'appelle un bulbe. Donc ce truc tout rouge là. Et puis vous êtes dessous, toute petite, habillée en couleur fluo, puisque c'est une combinaison.
3: C'est ça, bah sur les ferries, on est en tenue de haute visibilité, puisque là on était dans ce qu'on appelle un dock à sec, donc le bateau est sorti de l'eau. Il est posé sur des cales, et donc pour se balader dans le dock, pour qu'on nous voit de loin, on est donc en jaune fluo, et également le matelot sur un ferry, et aussi en tenue de haute visibilité, puisqu'un ferry, par nature, c'est un navire qui emmène des véhicules et des gens. Sauf que quand on est dans les garages, comme quand on est dans un parking souterrain, on se voit mal, et ça serait dommage d'avoir un accident, de se faire renverser, donc on est tout le temps déguisé en Playmobil, comme ça.
1: Alors cette photo, elle est assez géniale parce que on voit en effet la coque du bateau en contre-plongée. On le voit effectivement à l'intérieur de ce dock, de ce plateau en fait qui revient à la surface. Je crois avoir me souvenir que on vidait des ballastres, c'est ça ? Elles sont remplies d'eau de mer et puis en les vidant, du coup, ça revient à la surface.
3: C'est ça. En fait, pour mettre un bateau à sec, on va le faire rentrer dans une forme, dans un petit bassin. Le dock est coulé. Des cales ont été pré-mises en place pour être au niveau de la quille. La quille, c'est la partie centrale au fond, en bas de la coque du navire, qui est renforcée un peu plus lourde pour aider à l'équilibre. Et en fait, on vient entrer le navire dans le dock, et petit à petit, en effet, on déballasse. Donc on vide les caissons d'eau de mer qui sont dans cette partie métallique. En fait, c'est un énorme plateau de plusieurs centaines de mètres qui vient petit à petit flotter, et faire flotter surtout le navire, et on le sort comme ça de l'eau. Et le jour où on veut le remettre à l'eau, eh bien on recoule tout simplement le plateau, le dock, et puis le bateau ressort, on ouvre la porte.
1: Et on le voit là avec un merveilleux ciel bleu devant. Elle est exceptionnelle cette photo. Mais vous avez vraiment bien fait de la choisir.
3: Ouais, ciel bleu en janvier au Danemark, donc assez exceptionnel. Il faisait très froid, mais c'était très chouette.
1: C'est quoi les difficultés les plus importantes au quotidien quand on navigue dans ce genre de choses ?
3: Chaque navire va avoir ses caractéristiques, ses complexités. sur les ferries, par exemple, le matelot va être une de ses missions principales, ça va être l'amarrage du navire, donc envoyer ces énormes cordages qui attachent le navire au quai et qui l'immobilise et le sécurise.
1: C'est là que les lamaneurs...
3: Les lamaneurs, oui, c'est le corps de métier qui intervient depuis les quais pour réceptionner les amarres et les mettre sur les capelets, sur les bites d'amarrage, justement. Et en fait, on travaille de concert avec eux, mais on va travailler avec des treuils qui sont absolument énormes, avec des tensions qui sont incroyables. Imaginez un bateau de plusieurs centaines de milliers de tonnes. Forcément, on ne va pas l'amarrer avec de la ficelle à rôti. Et donc, forcément, bah, les contraintes, c'est que ça va être assez lourd, même si bon, on est aidé par les treuils, etc. Mais c'est de la manutention, et puis c'est surtout bah, être attentif à tout ce qui nous entoure, à nous, mais surtout à nos collègues. Être sûr qu'il bah, ne va pas avoir le pied au mauvais endroit, être, quand on va envoyer la mare, puisqu'il pourrait partir avec. Enfin, voilà. C'est sur les ferries, en tout cas, parmi les difficultés, c'était ça. Et puis après, on est aussi confronté aux éléments. L'hiver, la plage de manœuvre est exposée, bah, il pleut, il vente, il neige... on doit y être et puis on n'a pas le choix, quoi.
1: On va écouter à nouveau un petit morceau d'enregistrement que j'ai pu faire en douce sur le bateau lorsque vous commentez cette visite du Havre.
4: Puisqu'elle avait dû à la base être éphémère, démantelée à la fin de l'été, mais les Havrais l'ont adorée. On a donc décidé de la conserver, cette œuvre que l'on doit à Vincent Galivet. Et sur notre bâbord, le terminal croisière du Havre qui est en train de... tribord, pardon, sur notre droite, qui est en train de faire peau neuve, grande avancée majeure. On est en train d'électrifier les quais, notamment en plus de reconstruire la gare maritime. Le but étant de permettre aux énormes paquebots de se connecter au réseau électrifié terrestre, évitant ainsi qu'ils ne produisent eux-mêmes leur énergie, parce qu'on est les groupes électrogènes qui sont très gourmands et très producteurs de CO2. C'était pas loin de 10 tonnes de CO2 qui étaient relâchées dans l'atmosphère par escale de navire. Oui, il en faut de l'énergie pour faire illuminer des centaines de millions d'ampoules qui éclairent à la fois les cabines, les salles de spectacle, de restaurants, également les chauffées, les piscines, les spas. Il y a même des paquebots qui disposent de leur propre patinoire. Bref, ce sont de véritables villes flottantes, très gourmandes en énergie, et qui désormais eh bien, vont apporter une grande bouffée d'air frais, tant à la fois aux poumons des Havrais que aux poumons de la planète.
1: Et voilà, et on va pouvoir maintenant expliquer petit à petit, Marie-Océane Dietz, comment les choses se font pour vous, comment vous improvisez, comment vous réactualisez vos connaissances et qu'est-ce qui vous plaît le plus?
3: Alors, comment on improvise, comment on actualise? Bah, on est en, disons, en veille constante, ça c'est un principe juridique, la veille juridique, on suit les évolutions normatives, et bien là c'est la même chose, on suit les avancées sur le port, les nouveautés, l'actualité maritime générale, ce qui permet d'être au plus juste avec les choses et avec les évolutions, en suivant Aropaport par exemple, des choses comme ça, en se rencontrant avec des divers intervenants, que ce soit quand les dockers viennent à bord, quand on va avoir des entreprises du monde maritime qui viennent, ou simplement se rencontrer entre marins, où on échange sur des nouveautés, des améliorations, tout ce qui fait la vie maritime finalement. Donc c'est beaucoup d'échanges, et puis ça permet du coup d'être au plus juste et au plus pertinent quand on va présenter aux gens.
1: Oui, d'être complètement circonstancié en fonction de ce que vous voyez finalement, puisque c'est ce que vous voyez que vous nous racontez, nous, passagers. Est-ce que vous pensez que ça peut être remplacé par l'IA un jour, ou en tout cas par des audioguides?
3: Non, parce qu'on n'aurait pas ce côté spontané, naturel, cette adaptation au public aussi, puisqu'on a tout public qui vient à bord. Ça va du petit maternel qui va faire la promenade en mer, à qui, si on commence à lui expliquer... pourquoi le conteneur tient sur le bateau et que c'est des éléments techniques, là on va le perdre. Alors que si on lui dit que dans les boîtes il y a leurs jouets et puis des Smarties, ils vont être aux anges. Donc ce côté intrinsèquement vivant, ce côté de... on est, même si je ne parle pas directement avec les gens, mais je m'adresse à eux. Et donc pour ça, je ne vois pas comment une intelligence artificielle pourrait percevoir ça.
1: Alors, vous nous avez apporté une seconde photo, ici, et là, c'est... Je vous laisse la décrire, je dis rien.
3: C'est une photo de mon conjoint, mon futur mari, l'année prochaine, avec notre petite pouliche et notre chat. C'est un peu notre famille, finalement. Alors, évidemment, c'est notre petit monde, notre univers, dans notre campagne, donc proche de la mer, mais pas complètement, dans notre petite bulle.
1: Alors, votre conjoint se prénomme Ramsès. Qu'est-ce qu'il fait, lui?
3: Lui, il a été marin-pêcheur. Il est marin dans l'âme. Je pense qu'il a plus d'eau de mer qui coule dans ses veines que de sang, concrètement. On ne peut pas l'éloigner à plus de 500 mètres de la mer. C'est son ADN. Et aujourd'hui, il est directeur de l'école de voile d'Étretat, où il partage également sa passion de la Normandie, du monde maritime avec les gens via la voile et puis aussi des promenades au pied des falaises.
1: Nous allons écouter un deuxième intermède. Cette fois-ci, c'est un intermède musical. Il s'agit d'une chanson de Diane Tell, évidemment. Vous vous en doutez. Si j'étais un homme, écoutez bien les paroles.

0: C'est Marie-Océane Dietz qui est notre invitée aujourd'hui. J'arrive pas à dire Dietz. En fait, quand je relis votre nom, je le prononce à la française. Je suis vraiment navrée. Est-ce qu'il faut être un homme pour être capitaine, Marie-Océane?
1: Bien au contraire que non. Un peu de mixité fait absolument pas de mal. Et aujourd'hui, les métiers ont tellement évolué que le être femme ou homme, ça change pas grand-chose. Si tant est qu'il faut quand même avoir suffisamment d'aplomb, ça reste encore un milieu masculin, donc il faut réussir à faire son trou, faire sa place. Mais je me souviens que cette musique m'avait interloquée petite, alors qu'il n'était absolument pas question d'évoquer une carrière maritime. Mais enfant, j'avais entendu ça, et le « si j'étais un homme » m'avait marqué, en me disant que en fait, finalement, c'était... Il y avait des métiers d'hommes, il y avait des métiers de femmes, mais je ne me reconnaissais pas forcément dans ce qui était censé être... Dans l'image d'un enfant, les métiers de femme, une maîtresse d'école ou quelque chose comme ça, je m'y voyais pas du tout.
0: Quel genre d'enfant étiez-vous ?
1: Assez solitaire. Alors, avec des copains certes, mais j'aimais bien avoir mon petit monde. Passionné surtout de tout, passionné de cheval, passionné d'escalade, passionné d'extérieur. Des sports où on est certes en équipe, mais en fait, au final, face à l'effort, on est quand même seul. Et... une enfant vivante, on va dire.
0: Que pensent vos parents de ce que vous faites aujourd'hui ?
1: Je pense qu'ils sont plutôt fiers. Ils avaient été, je pense, même s'ils ne l'ont pas forcément montré, assez étonnés, peut-être même inquiets de me voir prendre ce virage, quand on explique à ses parents qu'on quitte une licence de droit où on était plutôt bien placé dans le peloton, disons. Pour passer un CAP de matelot, l'inquiétude peut être présente, mais ils m'ont quand même toujours soutenue sans rien montrer en tout cas, et donc de fait, quelque part, ils m'ont encouragée, et je pense qu'aujourd'hui j'ai une place qui est assez enviable, disons.
0: C'est pour ça que votre témoignage est important à notre micro, parce que justement, pour les personnes qui nous écoutent et qui ont peut-être un doute dans l'accompagnement de leurs enfants ou petits-enfants, eh bien voilà. C'est pas la première fois que j'ai un invité qui a changé du tout au tout, ou qui a décidé de faire quelque chose pour lesquels ses parents avaient des inquiétudes, et puis qui a réussi.
1: C'est ça. Il faut, après, c'est vrai que ça n'a pas toujours été facile, il faut se donner les moyens, mais quand on se sent soutenu et épaulé, forcément ça donne plus de force pour avancer et faire les choses.
0: Vous avez choisi, comme tous les invités de cette émission, des objets, des photos, des senteurs. Eh bien ici, vous avez choisi ce dessin que vous avez apporté, qui est encadré, et il s'agit d'un poisson.
1: Un poisson, tout à fait, que j'ai fait. À l'époque où j'ai commencé mon premier métier de marin professionnel, disons, c'était marin-pêcheur. J'ai fait ça quelques temps, et quand je revenais de mes marées, j'aimais à reproduire ce qu'on avait pu extirper de la mer à la sueur de notre front. Et là, j'ai choisi un Saint-Pierre, puisque c'est un poisson qui, quand on le voit sous les étals, et souvent les gens lui donnent la réputation d'être assez laid. Puisqu'il est gris,
0: mais il est
1: terne.
0: Très beau. Hein.
1: Et ben là, il est tel qu'il est quand il sort de l'eau. Donc un poisson qui est brillant, un poisson qui a des reflets jaunes, verts, et qui, quand il est vivant, il est superbe.
0: Qu'est-ce que vous pensez de la pêche intensive ? On en parle beaucoup en ce moment. Greenpeace en parle, mais aussi toutes sortes d'associations, Bloom par exemple, et de ces hyper énormes chalutiers qui saccagent tout.
1: C'est un sujet qui est très complexe. Quand on a un marin, un pêcheur en mer, on a trois emplois à terre. Et en fait, le problème, c'est que ce marin en mer et ses trois emplois à terre, quand on a de la pêche artisanale, quand on a des petits pêcheurs qui posent leurs filets, qui posent leurs lignes, qui posent leurs casiers, même les petits chaluts, qui arrivent à avoir une gestion raisonnée de la ressource, et ben là, on a tout ce qui est l'aspect économique, purement intrinsèquement, qui vit derrière. Et sauf que ça, elle est gravement mise en danger par, entre autres, ces énormes chalutiers-usines qui viennent s'ajouter à un contexte complexe avec des évolutions climatiques, etc. Jusqu'alors, on a toujours eu des mutations dans les choses, dans les espèces. Mais aujourd'hui, nos pêcheurs ont beaucoup plus de mal à s'adapter avec une raréfication de la ressource. Et c'est assez inquiétant. Et quand on est proche du milieu, on en entend parler, on le comprend. Mais venant d'Auvergne, c'est un sujet qui est complètement invisible. Et pourtant, c'est quand même quelque chose qui est symptomatique d'une évolution inquiétante, vraiment.
0: Évidemment, je ne vous demanderai pas qu'est-ce que vous préconisez pour ce genre de choses, parce qu'on l'a bien compris, c'est très complexe. Terminons plutôt par ces deux senteurs que vous avez choisis, Marie-José Landietz. Eh bien, il s'agit des tourbes volcaniques d'Auvergne qui symbolisent pour vous...
1: L'Auvergne, c'est mon accroche natale. C'est des grands espaces, c'est de la nature, c'est la possibilité de se promener sans rien voir de l'activité humaine. Quand on est au milieu des volcans, et ben, on a le chemin, on a les pierres, on a les arbres, on a les animaux, et on n'a pas de voiture, on n'a pas ce bruit constant de la vie.
0: Et puis ce dernier parfum, il nous reste juste quelques secondes, mais terminons dans la tendresse, et bien c'est le parfum Chance de Chanel qui est porté
1: par ma maman, tout à fait.
0: Et j'imagine que vous avez une bonne relation avec elle.
1: Oui, énormément de chance là-dessus, très bonne relation avec mes parents, l'ensemble de ma famille. On est une famille assez unie.
0: Merci d'avoir été notre invitée aujourd'hui, Marie-José Landietz, et... Je dis bonne route souvent, mais là je vais dire bon horizon.
1: Bon vent.
0: Bon vent.
1: Bon vent, belle-mère.
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2: Ce que seule la grâce peut accomplir.
3: Cela ne vient pas de vous.
2: Un auteur parle de la phrase la plus contradictoire de l'histoire de l'humanité. Six mots qui vont à l'encontre de notre culture, de notre éducation et de notre expérience. Nous nous extirpons du lit pour répondre au réveil que nous avons réglé quelques heures auparavant. Nous nous lavons, mangeons et préparons nos vêtements pour le travail, conscient qu'un seul faux pas pourrait compromettre toute notre journée. Nous nous rendons au travail où nous endurons des heures de labeur acharnée malgré la fatigue. Puis, nous recommençons le cycle, nous préparant pour la nouvelle journée qui commence avec ce premier réveil insistant. Qu'est-ce qui, dans tout cela, ne dépend pas de nous? Et pourtant, l'écriture est catégorique. Rien de tout cela, malgré tout le stress et parfois la gloire que cela comporte, ne peut nous rendre justes devant Dieu, même si notre travail consiste à nourrir des sans-abri ou à allumer des bougies dans une église. Mais la phrase, qui va à contre-courant, commence par quelque chose que seul Dieu peut faire.
3: C'est par la grâce que vous êtes sauvés, par le moyen de la foi.
2: Par une miséricorde imméritée, chacun de nous se voit offrir l'espoir, la lumière et la joie quotidienne si nous faisons confiance à la main du Christ pour nous guérir. Même le réveil semble plus doux. Le labeur de la journée devient notre offrande de gratitude.
3: Le salut appartient à l'Éternel.
2: Lui seul peut transformer l'épreuve en grâce, notre vie laborieuse en chant, notre impuissance en témoignage. Alors, demeurez dans la grâce.

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2: Il était une fois, loin de l'endroit où je voudrais vous emmener aujourd'hui, était une fois une jeune fille très belle. Si belle qu'elle passait son temps à se regarder dans l'eau. Sur un pont rouge, rouge comme celui que vous avez devant vous, elle aimait s'arrêter car l'eau était si limpide qu'elle pouvait rester des heures à s'admirer. Yin, c'était son nom, était partout célèbre pour sa beauté. Elle n'avait pas vu l'homme s'approcher. C'était Han. Han était si bon que les oiseaux venaient se poser sur ses épaules, mais il était laid. Et comme tous les autres hommes, il était amoureux de Yin. Soudain, Yin vit un visage à côté du sien, et un visage si laid qu'elle se mit à hurler. Les tourterelles qui suivaient le malheureux Han eurent pitié de lui et crachèrent dans l'eau qui refléta immédiatement l'âme des deux jeunes gens. Le visage de Yin devint déformé par la vanité, alors que celui de Han irradiait la surface de l'onde. Cette vision chassa la poussière du cœur de Yin et le couple s'aima si fort que certains soirs on distingue encore leur silhouette sur le pont écarlate. C'est du moins ce que raconte cette légende chinoise. Mais elle ne raconte pas la surprise qui vous attend sur ce pont. Votre Majesté, rien n'est trop beau pour Filou. Et Louis XV accepte le cadeau. Merci, mon roi. Filou est le seul être au monde qui m'aime pour moi-même. On ne saura jamais si c'est par filouterie qu'il a obtenu ce collier d'or et de diamants, ou si c'est le roi lui-même qui le lui a offert. Filou s'assoit maintenant devant le roi sur un coussin de velours rouge cramoisi. C'est normal pour un King Charles. Filou est le favori de Louis XV, enfin c'est le chien favori du roi. Un tel luxe pour un chien, me direz-vous? Oui, et ça ne date pas d'hier. En 1328, Clémence de Hongrie possédait déjà deux coffrets doublés de soie pour ses chiens. Maintenant, je dois vous parler d'un lit à la polonaise, avec un dé et des rideaux gris en brocart. C'est encore nos rois qu'il avait fait pour une des filles de Louis XV. En fait, ce n'était pas pour Madame Adélaïde elle-même, mais pour un de ses chats. Vous avez peut-être déjà une idée de l'endroit où je vous mène ? Vous êtes devant une collection unique en son genre, celle des niches à chiens et à chats. On trouve des niches de voyage, des niches de plage, des niches tabourets, des niches à trois compartiments. Toutes ces niches sont assorties au reste du mobilier, tel ce canapé en bois doré. Un lilliputien oserait à peine s'y asseoir, tellement le travail est délicat et raffiné. Par contre, je n'ai pas vu de petite gamelle où mettre les croquettes, ni de litière avec sa sueur. Autre temps, autre mœurs. La sécheresse est impitoyable. La terre se craquelle. Les récoltes sont calcinées. La famine guette. Et Charak, qui ne fait rien. Pourtant, les hommes prient, sacrifient encore les quelques animaux qu'il leur reste. Rien n'y fait. Charak est sourd à toute prière. Charak est amoureux. Il a tout simplement oublié les hommes. Charak, il faut le dire, est le dieu de la pluie chez les Mayas. Et depuis qu'il est ensorcelé par la beauté de la déesse Chicunapac, aucune pluie ne tombe sur la terre. Les Mayas se tournent alors vers les tortues sacrées, et les voici qui grimpent sur les toits des maisons, sur les sommets des temples, lentement bien sûr, mais elles finissent par arracher Charak des bras de la déesse. Conscient de sa négligence, le dieu leur demande alors de cracher sur la terre. Et elles le font, lentement certes, mais pendant longtemps. Et les hommes sont désaltérés et les récoltes sauvées. Méfiez-vous de la cascade des tortues, car elles continuent à cracher. Vous voulez un autre conte ? Il était une fois une belle et très sage nymphe, Cléance. Elle dormait paisible et confiante sur un lit de mousse. Neptune, le dieu des eaux, l'aperçoit et ne peut résister à son charme. Il se jette sur elle. Cléance se débat, le griffe, le mord, elle se défend tant et si bien que Neptune s'enfuit. Seule la froideur de la pierre te convient, lui crie-t-il en partant. Elle se transforme aussitôt en statue, celle que vous avez devant les yeux. Mais malgré les prières de Thétis, la déesse des nymphes, Zeus ne peut pas lui redonner la vie, mais il promet que, sous sa poitrine de pierre, continuera de battre son cœur généreux. Si généreux que, si vous lui caressez le sein gauche, vous risquez de le regretter. Ce manoir est trop vieux, ma bien-aimée, trop humide. Il vous en faut un peu plus beau, qui s'accorde à votre beauté. Et en 1752, Alexandre Le Forestier d'Osseville rase la vieille demeure de ses ancêtres et, d'après les plans de Jacques-François Blondel, il fait bâtir le château que vous avez devant vous. Belle maison de campagne normande, aristocratique du XVIIIe siècle, a-t-on écrit. Survient la Révolution, Alexandre Le Forestier est obligé de se réfugier à Rouen, mais comme il n'a pas émigré, son château ne sera pas détruit. Un automate très stylé nous fait entrer maintenant dans le salon de compagnie. C'est la pièce où l'on jouait. La voyeuse vous attend, mesdames. La voyeuse ? Oui, c'est une sorte de tabouret confortable où s'agenouiller les élégantes pour ne pas froisser leur crinoline. Elles pouvaient ainsi assister aux jeux ou écouter des conférences. Celle de Bourdaloue, dit-on, était si longue que les dames, sous peine d'impolitesse, ne pouvaient se lever pour se soulager. Il fallut alors inventer un urinal pour femmes qui prit le nom de Bourdaloue. Vous en verrez plusieurs modèles dans cette pièce. Encore des automates, oui. Chacun d'eux présente le thème de la pièce que vous allez visiter, celle de la toilette, celle du portrait, de l'écriture. La salle à manger, impressionnante, nous apprend l'art de recevoir à cette époque. En passant, admirez le lustre à poisson rouge. Avant de continuer notre promenade, on ne peut pas rester indifférent au magnifique plan d'eau où se reflète la surface est de la demeure. Eliane a 7 ans. Elle, d'habitude si obéissante, n'écoute plus ce que lui disent les grandes personnes. Elle est fascinée par cet objet. C'est un petit secrétaire du XVIIIe siècle, mais un tout petit secrétaire, un jouet presque. Eliane pourrait jouer à la dinette, mais elle n'en fait rien. L'œuvre est tellement belle. Tous les ans, quand elle vient chez sa tante, elle reste des heures à contempler ce chef-d'œuvre. Et pour ses 18 ans, la tante lui offre ce petit meuble miniature. Et c'est ainsi que commence la collection unique que vous avez sous les yeux. De plus, sa plus tendre enfance, Jean Duverger eut la passion du meuble. Il veut être ébéniste. Pas un simple artisan, non, mais un maître. Il lui faut d'abord préparer le modèle à échelle réduite, en cire, en plâtre, mais le plus souvent en bois, avec le souci du moindre détail. Car pour être accepté dans la corporation, il doit exécuter le chef-d'œuvre du compagnon. Et il réalise cette merveille de marqueterie miniature. On resterait, nous aussi, des heures à admirer ces tables, ces fauteuils, tous ces petits objets qui s'échelonnent du XVIe siècle jusqu'à nos jours. Vous pouvez voir, si vous avez de bons yeux, un minuscule pistolet en argent avec son cornet à poudre posé dans un minuscule écrin sur le lit de velours grenat. Mais l'heure tourne, et il nous faut poursuivre notre jeu. Une flèche nous invite à entrer dans les cuisines, allons-y. Nanette est toute en sueur. Elle doit s'assurer que le mécanisme du tourne-broche est prêt. Elle doit vérifier la chaleur du four à pâtisserie, ranger les nombreux ustensiles de cuisine sur leur support le long des murs épais de pierre, ne pas se cogner contre la lourde table qui trône au milieu de la pièce. Et tous ces cuivres qui dorent les carrés du pré-doge donne une teinte chaude à cette cuisine qu'il vous faudra bien quitter pour continuer notre jeu. Retournons dans le parc, les surprises ne sont pas finies. « Maman, maman, viens me chercher. Viens me chercher, je suis perdu. Jérôme n'est pas facile à retrouver dans toutes ces allées tortueuses d'ifs de roses. Il est parti, comme tant d'autres, à la recherche d'un certain petit lapin. Mais il n'arrive plus à sortir de ce labyrinthe. Il ne reconnaît pas les arbres exotiques contre lesquels il se cogne, ni les fleurs inconnues qu'il croise. Ce cheval fait de lambeaux d'écorce, il l'a déjà vu plusieurs fois, il en est sûr. Et maintenant, sur son banc, il pleure. Il a peur de la nuit qui va tomber. « Maman !» D'autant que ce labyrinthe s'étend sur 1 hectare. Vous demandez dans quel piège je veux vous abandonner. Rassurez-vous, vous trouverez la sortie. Mais il est vrai que ce jardin d'eau est plein de surprises. Et cette pyramide là-bas, tout au bout de l'allée, qu'est-ce ? Un temple maya ? Un bûcher de la Saint-Jean ? Un vaisseau extraterrestre ? Avec toutes les surprises de ce jardin, rien n'est impossible. Non, il s'agit tout simplement de la glacière où l'on entreposait autrefois les vivres fragiles. S'en sert-on encore maintenant ? Je ne le pense pas. Deux pigeons s'aimaient d'amour tendre, écrivait La Fontaine. Mais il leur fallait quand même un peu d'intimité. Et ce n'est pas dans ce colombier qu'ils pouvaient la trouver, cette tranquillité. En effet, cet édifice, édifié en 1811, comporte 1400 boulins. Il est grand. Très grand, mais sa caractéristique, c'est qu'il a un toit en impluvium, ce qui permet de recueillir les eaux de pluie. Ainsi, les pigeons pouvaient se baigner après leur longue route. Il est souvent question d'eau dans cette enquête, vous ne trouvez pas ? Pourquoi es-tu si inquiet ? Qu'est-ce qui te préoccupe ? Le sage du bois perdu répète la question au roi, qui ne peut y répondre. Alors, va-t'en dans le temple aux 8 colonnes, tu y trouveras la réponse. Le roi entre dans le temple, mais au bout de quelques minutes, tous ses soucis lui reviennent à l'esprit encore plus nombreux. Le sage n'est qu'un vieux radoteur, se dit le roi, et il décide de quitter le temple. Mais à ce moment, un anneau de pluie entoure l'édifice et le roi ne peut plus sortir. Les gouttes d'eau tombent légères, une musique douce se fait entendre, le roi peu à peu oublie tous ses tracas, il se sent apaisé, libéré. Et sur le sol, au pied des 8 colonnes, il voit que les gouttes ont écrit le mot « sérénité ». Entrons dans ce temple et revoyons ensemble et sereinement tous nos indices. Un château du XVIIIe siècle de façade sobre. Un grand plan d'eau où il se reflète. Toute cette eau, je viens de l'apprendre, provient de la Dive. Ah, enfin un point précis, nous sommes dans le Calvados. Qu'un château et des cuisines, c'est banal. Quoique, une aussi belle cuisine, aussi bien conservée et agencée, ne se rencontre pas partout. Et les collections, vous les avez oubliées ? Elles sont pourtant inoubliables et uniques. Non, madame, je vous en prie, votre chien n'est pas autorisé à essayer ses niches en velours. Ce château abrite aussi un musée du mobilier miniature. Et son parc ? Vous avez réussi à sortir du labyrinthe ? Bravo ! Le comte actuel s'est inspiré des jardins de la Renaissance italienne avec des mécanismes d'eau destinés à charmer les visiteurs. Ce sont les fameux jardins d'eau à surprise. Et ici, elles ne manquent pas. Là, vous n'avez plus de doute, quel château en Normandie peut réunir tant de merveilles ? Bien, il n'y a que le château de Vendeuvre, entre Saint-Pierre-sur-Dive et Falaise. Mais prenez garde, en sortant du temple de la sérénité, une surprise vous attend.
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3: Après Saint-Angèle, le jardinier ne craint plus le gel. Bonjour à tous, bonne fête également aux Maël et aux Donatiens. Voilà une journée qui n'est pas pour moi. Le 24 mai, c'est la journée du bricolage. Tu fais quoi ce week-end ? Moi, rien, je bricole. Créé peut-être en hommage à tous les bricoleurs et les bricoleuses du dimanche, cette nouvelle journée mondiale consacrée au bricolage se déroule le 24 mai. Autant dire que cela peut tomber également en plein milieu de la semaine. J'en parle aujourd'hui. À l'origine de l'idée, on retrouve Christian et Philippe, deux chefs d'entreprise qui vendent en ligne des produits de bricolage et qui ont créé un site internet dédié à l'événement. Celui-ci renvoie d'ailleurs habilement au concours qu'ils souhaitent proposer aux bricoleurs. Les activités de bricolage sont pratiqués par plus de 3 Français sur 4 et si vous les interrogez, ils vous avoueront en grande majorité que pour eux, il s'agit avant tout d'un loisir. Mais la crise économique étant passée par là et tout en se faisant plaisir, eh bien le bricolage permet en passant de réaliser de belles économies. Alors bricoleur par passion ou bricoleur par nécessité, excellente journée mondiale du bricolage en vrac. Quelques repères. 1931, naissance de Michael Lonsdale. 1941, naissance de Bob Dylan. Et décès le même jour de Berthe Silva, 1941. Donc 1944, Patti LaBelle, chanteuse américaine que nous entendrons aujourd'hui, est née, ainsi que Dominique Lavanant, comédienne française. 1951, naissance de Jean-Pierre Bacri, décès de Duke Ellington en 1974, décès de Claude Pieplu en 2006, il était né en 1923. Alors j'évoquais la naissance de Patti LaBelle en 1944, alors elle connaît le succès international grâce au titre Lady Marmalade en 1974 avec le trio vocal LaBelle. Elle est reconnue pour ses prestations scéniques passionnée, son vaste registre vocal et sa voix puissante dans les aigus. Elle aurait vendu plus de 15 millions de disques dans le monde entier. Patti LaBelle est appelée la marraine de la soul, la grande prêtresse de Good Vibration et la reine du rock and soul. Enregistrement public, You'll Never Walk Alone.

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4: Chaque année, le Festival de Cannes attire les regards du monde entier. Pendant quelques jours, le cinéma devient le centre de toutes les attentions. Réalisateurs, acteurs, producteurs, journalistes, tous se retrouvent sur la croisette autour d'une même passion, raconter des histoires. Et au milieu de cet immense rendez-vous médiatique et culturel, il existe une initiative souvent méconnue, le jury œcuménique. Invité officiellement par le Festival de Cannes, ce jury international composé de 6 membres désignés par Cygnis et Interfilm remet un prix à un film de la compétition officielle qui allie qualité artistique et profondeur humaine. Sa démarche est intéressante parce qu'il ne cherche pas seulement un film spectaculaire ou techniquement réussi. Il recherche une œuvre qui parle de justice, de dignité humaine, de paix, de solidarité ou encore de réconciliation. Des films qui mettent en lumière ce qu'il y a de plus profond dans l'expérience humaine. Ce qui nous rappelle que le cinéma peut être bien plus qu'un simple divertissement. Une histoire peut nous faire réfléchir, nous toucher aussi, nous bousculer parfois, ou encore nous aider à regarder le monde autrement. D'ailleurs, Jésus lui-même utilisait très souvent des histoires pour transmettre des réalités spirituelles, parfois difficiles à expliquer. Je veux parler des paraboles, comme celle du bon samaritain, du fils prodigue ou encore du semeur, qui continue aujourd'hui encore à parler au cœur des hommes. Parce qu'une histoire bien racontée possède une force particulière. Et c'est aussi ce que rappelle la présence du jury œcuménique à Cannes. L'art peut nourrir la conscience humaine. Il peut ouvrir une réflexion sur notre manière de vivre, sur le pardon, sur la compassion ou encore sur l'espérance. Cela fait d'ailleurs écho à cette parole biblique très actuelle. Éprouvez toutes choses, retenez ce qui est bon. Derrière les écrans, les caméras et les récompenses, l'être humain continue de chercher les mêmes choses. Le sens de la vie, la paix intérieure, la réconciliation et l'espérance. Et certaines histoires, lorsqu'elles touchent profondément notre cœur, nous rappellent que nous avons tous besoin d'une lumière capable d'éclairer notre existence.
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1: Dialoguer, une émission pour mieux se comprendre, et aujourd'hui c'est avec l'imam Hamed et pasteur Pierre que nous sommes pour parler d'extrémisme religieux. Et oui, il y en a, et ces dernières années, nous avons souvent été confrontés en France, entre autres, au terrorisme islamiste. Pourtant, on retrouve des extrémistes religieux un peu partout, et aussi chez les chrétiens. Et c'est de ce sujet dont nous allons parler ensemble avec le pasteur Pierre et l'imam Hamed. Bonjour à chacun.
2: Bonjour.
3: Bonjour.
1: Imam Hamed, quand on parle d'extrémisme islamiste, est-ce que ça veut dire que les musulmans sont des gens violents qui veulent du mal aux non-musulmans ?
2: Alors, c'est vrai que c'est un sujet assez intéressant à discuter, parce qu'on en parle beaucoup ces derniers temps surtout. Et donc, par rapport à ce problème du terrorisme, justement, il faut dire que l'islam nous apprend que la religion de l'islam est une religion de juste milieu. C'est un verset du Coran qui le dit. Nous avons fait de vous une communauté de juste milieu. Donc, on voit qu'il condamne tout ce qui est extrémiste, dans un sens ou dans l'autre, c'est-à-dire dans l'excès de la pratique ou dans l'abandon aussi de la pratique, parce que ça aussi, c'est un extrémisme. Et quand on parle d'extrémisme, de terrorisme, forcément, ça nous fait penser à la violence, à différentes formes de violence, que ce soit violence physique ou verbale ou comportementale. Toutes ces violences, ce sont des violences qui sont incompatibles et qui sont des mots qui n'ont rien à voir avec l'islam, justement. En sachant que l'islam, le mot islam même, a comme signification, entre autres, paix. Donc je tiens bien à préciser que dans de multiples versets du Coran et des paroles prophétiques, on va trouver justement cette condamnation ferme et sans réserve par rapport à tout ce qui est violence. Donc c'est pour ça que c'est vrai qu'il y a une grande confusion par rapport à cette question du terrorisme. Quand on parle du terrorisme, souvent on essaie de coller ça à l'islam, or que ça n'a rien à voir. Le terrorisme, c'est une forme de violence qu'on peut trouver chez tout le monde, dans n'importe quelle communauté, ou de foi, ou même pas de foi. Ce n'est pas particulièrement lié à la religion de l'islam. Et tous les textes nous font comprendre que justement l'islam est fermement contre le terrorisme et contre tout ce qui se pratique par violence. En sachant que aussi bien celui qui a la foi ou pas, ou qui n'a pas la foi, l'islam ne contraint à rien du tout. Donc on ne comprend pas pourquoi cette violence, quelle est sa place dans la tête d'un musulman qui va faire ça au nom de l'islam, or que l'islam n'accepte pas ça et condamne ça fermement.
1: Alors merci pour cette réponse claire sur la question de l'islam et des comportements de certains musulmans. Pasteur Pierre, ça existe aussi, l'extrémisme chez les chrétiens ?
3: Oui, oui, oui, bien sûr.
1: Et comment ça se traduit chez les chrétiens, l'extrémisme ?
3: Bon, l'extrémisme se traduit de manière un peu différente. Bon, encore, ça dépend des époques. Il y a quelques siècles en arrière, l'extrémisme chrétien faisait beaucoup de morts aussi, hein, avec l'Inquisition, entre autres. Aujourd'hui, heureusement, c'est passé. Mais on trouve des formes extrémistes qui se focalisent sur des formes qu'ils veulent imposer, sur certaines traditions qu'ils veulent imposer, etc. On va trouver des jugements, des critiques, des rejets, des condamnations.
1: Sur certains sujets de société, par exemple.
3: Sur certains sujets de société aussi, par exemple, oui. Donc, je veux dire, l'extrémisme, c'est pas uniquement de mettre des attentats, c'est une manière de vouloir imposer des vues, que ce soit par la violence physique ou la violence verbale, ou des manières de vivre en coupure complète avec les autres, quoi.
1: Donc, en fait, là où on commence à tomber dans l'extrémisme, c'est quand on commence à vouloir forcer, imposer obliger quelqu'un à faire quelque chose.
3: Oui, et parce qu'on les juge indignes ou on les juge mauvais, enfin des gens à corriger, quoi. Hein.
1: Et alors, comment est-ce qu'on peut expliquer, Imam Ahmed, avoir une interprétation qui amène à un comportement violent à ce point, comme on peut le voir parfois?
2: Ben, essentiellement, je pense que c'est dû surtout à l'ignorance, parce que si on se réfère au texte et à la foi de l'islam, on va tout de suite se rendre compte que l'islam condamne fermement l'extrémisme. Donc, quand on voit des gens, au nom de l'islam, commettre des actes de violence, c'est que forcément ça vient d'eux, mais ça n'a rien à voir avec la religion. Ça
1: vous faites une séparation entre le musulman et l'islam?
2: Absolument, absolument. Ça, il faut que ça soit clair. L'islam, c'est la religion de Dieu. Dieu est parfait. Mais les hommes, les gens, chacun a son degré de foi, sa façon de comprendre et d'interpréter, etc. Mais encore une fois, par rapport au terrorisme, à l'extrémisme, cette façon, ça a été démontré. Par exemple, en France, on sait très bien que toutes les personnes, ou quasi-majorité des personnes impliquées, ce sont des gens qui n'ont aucune culture de la religion, aucune éducation de l'islam. C'est des gens qui ont agi par eux-mêmes parce que ce sont des personnes déséquilibrées. Enfin, ils ont pas un équilibre d'éducation. Soit des personnes qui ont été manipulées par d'autres, qui sont eux-mêmes déséquilibrées certainement, parce que ne poussent à la violence et à l'extrémisme que ceux qui sont justement pas dans le juste milieu. Comme je disais au début, j'ai lu ce verset dans le Coran qui est un verset fondateur dans lequel Dieu il nous rappelle que l'islam est une religion de juste milieu, c'est-à-dire d'équilibre. Et là, on voit tout à fait le contraire, c'est-à-dire on voit des gens qui commettent des actes qui ne peuvent provenir que de quelqu'un qui est déséquilibré, de quelqu'un qui a la haine, qui agit à partir d'un esprit qui n'est pas normal, quoi.
1: Et chez les musulmans, quels autres signes d'extrémisme il peut y avoir? Parce que là, on parle de ce qu'il y a de plus horrible, les attentats, le terrorisme. Mmh. Mais il peut y avoir aussi d'autres signes d'extrémisme
2: effectivement,
1: qui sont moins graves pour la société.
2: Oui, tout à fait. Oui, c'est vrai que pour la société, c'est pareil, c'est-à-dire on va trouver peut-être des personnes, des jeunes qui se proclament musulmans, mais ils font des actes en pensant qu'ils les font au nom de leur religion, mais qui n'ont rien à voir avec leur religion. Mais encore une fois, ça, c'est dû à l'ignorance, c'est dû à la manipulation, et aussi c'est dû à la marginalité, parce que souvent, des gens comme ça qui tombent dans ce genre de piège ou dans ce genre de situation dramatique, c'est des gens qui vivent dans la marginalité, des gens qui ne sont pas insérés dans la société, qui n'ont pas une vie normale, etc. Et c'est vrai, quand on manque d'instruction, on manque d'éducation, on est exposé à toutes sortes de dérives et de déséquilibres, et donc qui causent différents types de violences, que ce soit physique ou verbale, ou dans la vie, ou dans les relations avec les gens, etc., malheureusement. Et c'est vrai, comme on dit souvent, les premiers à souffrir de ce genre de situation, ce sont les musulmans eux-mêmes. Moi, j'habite ici dans une banlieue où il y a beaucoup de musulmans. J'avoue qu'à chaque fois quand je sors de chez moi, il y a des situations qui me déplaisent et qui sont pas normales. Et effectivement, c'est commis par des jeunes qui, on voit qu'ils sont livrés à eux-mêmes, ils sont pas insérés à l'école, qui n'ont pas une vie sociale équilibrée, normale, etc. Donc ils finissent par commettre des choses, malheureusement, qui nuisent à tout le monde, hein, ça c'est sûr.
1: Alors je me tourne vers vous, pasteur Pierre. On disait que chez les chrétiens, l'extrémisme se traduit de manière moins violente. Pourtant, si on monte pas si loin, on se souvient des événements en Irlande, notamment, où là, les chrétiens s'entretuaient.
3: Oui, oui.
1: Pour questions religieuses, la politique s'en est aussi un peu mêlée. Aujourd'hui, on n'a plus trop ce genre de situation.
3: On l'a moins, mais ça ne veut pas dire que la mentalité extrémiste a disparu. Comme je disais tout à l'heure, cette mentalité extrémiste, c'est de trouver que parce que j'ai raison, j'impose mes vues. Avant de revenir au christianisme, j'aimerais juste faire un petit détour par rapport à Ahmed pour soutenir un peu ce qu'il dit. Oui. C'est-à-dire que, par exemple, les djihadistes, hein, ceux qui justifient les attentats, par exemple, donc les formes les plus violentes d'extrémisme, eux-mêmes sont capables de dire « l'islam est une religion de paix » alors qu'ils font des attentats. Mais parce qu'il y a une vision complètement déformée des choses. Et c'est ça, c'est pour ça qu'ils sont dans l'extrémisme. Parce qu'eux, ils pensent que la paix, ce sera quand la terre entière sera islamisée. Et là, il y aura la paix. Donc, eux, ils croient qu'avec leurs attentats, ils vont accélérer la marche vers cette islamisation de la terre entière. Et donc voilà, avec leurs attentats, ils agissent pour la paix, puisque un jour il y aura la paix sur la terre entière quand la terre entière sera islamisée. Donc je veux dire, c'est une manière complètement fausse de voir les choses. Donc un djihadiste peut te dire, la main sur le cœur, oui, l'islam est une religion de paix. Sauf que lui, sa manière de comprendre les choses est complètement différente et elle est tout à fait faussée, quoi, hein.
1: On nous dit aussi la même chose quand une armée envahit un pays, oui. On nous dit que c'est pour maintenir la paix.
3: Oui, oui, voilà, voilà, c'est ça.
1: On est dans les mêmes raisonnements.
3: Mêmes raisonnements. Et alors, on peut trouver ce genre de raisonnement chez certains extrémistes chrétiens aussi, qui justifient leur attitude, leur jugement, leur condamnation des autres, parce que moi, j'ai la raison, j'ai Dieu avec moi. Hein. Et ils s'imaginent que ça justifie tout. Hein.
1: Alors, Imam Hamed, je me tourne à nouveau vers vous. Quand on croise des musulmans qui sont avec des tenues, je ne sais pas moi, en djellaba, je ne sais pas si c'est le terme adéquat, est-ce que c'est une forme d'extrémisme? Ou quand on voit une femme voilée, par exemple, est-ce que c'est une forme d'extrémisme?
2: Je ne sais pas si on peut dire de ça que c'est une forme d'extrémisme, parce que bon, c'est vrai que chacun est libre de s'habiller comme il veut. Je pense que ça on peut pas dire que c'est contre ou c'est extrémiste. Par contre, ce que je peux dire, que les habits, la forme, surtout les habits, c'est une chose qui n'a rien à voir avec la religion ni avec la foi musulmane, parce que le musulman, il s'habille en fonction du contexte où il se trouve, de la culture, de la société dans laquelle il vit. Donc on peut être musulman en Orient et s'habiller comme ils s'habillent les gens en Orient ou au Maghreb, mais si on est ailleurs, en Occident, on s'habille. C'est-à-dire, l'habit, vraiment, je ne vois pas qu'est-ce qu'elle a à voir avec la religion, parce que c'est quelque chose de neutre et c'est quelque chose qui est plutôt de l'ordre du goût et de la culture. Donc, on ne peut pas dire qu'il y a des habits musulmans.
1: Ça, donc l'habit ne fait pas le moine, en quelque sorte.
2: Pas le moine ne fait pas l'imam.

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1: Pasteur Pierre, est-ce qu'il y a des signes extérieurs comme ça d'extrémisme chez les chrétiens, tenue vestimentaire, nourriture, est-ce qu'on peut déceler ça aussi chez certains chrétiens?
2: Ça va peut-être moins se voir à ce niveau-là.
1: Où on est un peu plus habitué à voir une sœur habillée avec une coiffe.
2: Il y a les sœurs catholiques, elles ont leur habit, on est habitué. Et puis bon, elles ont jamais tué personne. Elles n'ont pas fait d'attentat, etc. Je pense que l'extrémisme chrétien se manifeste pas tellement dans l'habillement. Tout à l'heure, Ahmed, il vient de dire qu'effectivement, l'islam n'impose pas. Mais maintenant, certains habits. Maintenant, on voit qu'il y a certains groupes musulmans qui font exprès de s'habiller de manière différente que le pays où ils sont. Donc, il y a chez
1: eux... Vous pensez qu'ils font exprès ?
2: Il y a une volonté de revenir à des valeurs plus traditionnelles, etc. Donc, chez eux, ça peut être comme ça. Mais effectivement, comme a dit Ahmed, ce n'est pas forcément encouragé officiellement par la religion. C'est leur position.
1: Hein. C'est le choix de chacun.
2: Et on peut trouver dans certains milieux chrétiens, mais c'est quand même assez rare, on peut trouver certains milieux chrétiens où les femmes vont s'habiller... dans un style un peu plutôt 19e siècle qu'aujourd'hui, mais ça reste quand même, c'est vrai, c'est assez marginal, c'est assez limité, ça se voit pas trop. L'extrémisme chrétien se manifeste plutôt dans des prises de position sur des sujets de société, sur des sujets de conversation, par exemple sur des interprétations de la Bible, etc., et où on va s'envoyer des jugements à la tête, quoi, hein, parce qu'on n'est absolument pas d'accord, quoi. Hein.
1: D'ailleurs, Pasteur Pierre, vous avez une analyse assez précise de la montée de l'extrémisme islamiste, parce que vous-même, vous avez été pasteur en Algérie, et vous avez donc vécu, côtoyé cette population musulmane, et vous avez une analyse sur cette montée.
2: Oui, alors c'est pas simplement l'extrémisme musulman, moi c'est un extrémisme dans toutes les religions, y compris chrétiennes. Mais je constate la même chose chez les hindous, chez les bouddhistes. Hein. On assiste en ce moment en Inde à un extrémisme hindou qui s'en prend aux chrétiens, aux musulmans. En Birmanie, on a l'extrémisme bouddhiste qui s'en prend aux musulmans et puis aussi aux chrétiens. Mais moi ce que je vois... c'est qu'avec l'essor des techniques de communication, dans les années 80, il y a eu une multiplication des télévisions et de tout un tas de médias, et en même temps, on a eu cette apparition des antennes satellites qui ont fait que les programmes occidentaux et souvent assez trash se sont déversés d'un coup dans des populations tout autour du monde qui n'étaient absolument pas habituées à cette culture-là. Et je remarque que dans les années 80, il y a vraiment un tournant, mais c'est mondial. Et c'est dans l'islam aussi, mais même chez les chrétiens, où on voit des replis identitaires, où il y a des réactions contre tout cela, et on se dit, non, on revient vers des formes de tradition plus anciennes. Et c'est là qu'on voit justement beaucoup de gens faire des retours en arrière. C'est dans les années 80 que, par exemple, même dans le catholicisme, a commencé le phénomène du Monseigneur Lefebvre, hein, qui revenait aux formes anciennes de culte catholique, etc. Et je pense qu'il y a une réaction générale de repli en arrière chez un certain nombre de gens qui sont déstabilisés par cette culture qui se permet de plus en plus des choses vulgaires et des fois même plus que vulgaires. Et vraiment, les gens sont choqués et alors ils se disent, ben, si c'est ça, nous on revient sur ce qu'il y avait avant, quoi, hein. Sauf que revenir sur ce qu'il y avait avant, ben voilà, c'est pas toujours simple. Ça crée des tensions.
1: Que c'est comme ça que les islamistes sont arrivés au pouvoir en Algérie.
2: Oui, effectivement, moi j'ai assisté. Hein. C'est au moment de l'apparition des antennes satellites en Algérie que les islamistes qui étaient vraiment pas, qui n'avaient aucun succès, d'un coup, en l'espace de 1-2 ans, ils ont eu un succès fou. Et ils se sont retrouvés au devant de la scène, ils se sont multipliés à une vitesse folle, ils ont même gagné les élections. Et bon, comme l'armée n'a pas permis ça, ben c'est ça qui a entraîné cette fameuse guerre civile terrible en Algérie dans les années 90. Hein. Moi, je vois un lien, je vois un lien là. Hein.
1: Vous êtes d'accord, ça, Imam Hamed, avec ce que dit le pasteur Pierre?
3: Pas vraiment, parce que, comme je disais, moi, je pense que par rapport à cette question de retour des gens dans les sociétés musulmanes à une certaine forme de vie liée à l'islam, c'est plutôt un phénomène de pratique d'une liberté dont les sociétés musulmanes ont été longtemps privées, et encore aujourd'hui dans la plupart. C'est le fait de ne pas avoir la liberté de faire le choix du régime qu'on veut. Ce qui s'est passé en Algérie, entre autres, à partir du moment où on donne le choix aux gens, au peuple d'une société musulmane, de choisir entre un modèle proche à leur culture, à leur identité, et un modèle qui puisse plutôt peut-être dans des valeurs ou des systèmes politiques étrangers. C'est comme si en France, on dit aux gens, est-ce que vous préférez la laïcité aujourd'hui ou un régime religieux, ben, la majorité des Français vont choisir la laïcité parce que c'est le régime qui convient et dont ils profitent de ce qu'il est, etc. Donc ce qui s'est passé entre autres par rapport au cas de l'Algérie, c'était plutôt ça. C'est plus ça que le fait de vouloir s'accrocher à des choses superficielles ou autres, parce qu'en Algérie apparemment, enfin moi je ne suis pas algérien, mais je pense que avant les élections, il y a eu une expérience qui a été vécue par les Algériens avec les musulmans engagés, hein, pour ne pas tomber dans la confusion, qui se sont beaucoup impliqués dans la société à travers l'associatif, à travers le travail social, etc. Et donc, les Algériens ont trouvé quand même qu'il y avait une proximité de ces gens par rapport à leurs préoccupations, en comparaison avec ce que faisait le régime avant cette implication, cet engagement de certains courants islamiques. Donc je pense que c'est plutôt ça. Maintenant, c'est vrai que dans les sociétés musulmanes, il existe aussi des extrémistes, ça, il n'y a pas de doute. Il y a des mouvements qui sont extrémistes, qui prennent la violence, qui prennent...
1: Par exemple, on voit la montée des talibans là, en Afghanistan, des salafistes...
3: Oui, oui. Oui, en fait, c'est comme dans la politique. Hein. Dans la politique, on va trouver la droite, la gauche, le centre, l'extrême droite. C'est exactement pareil.
1: Il y a des branches, plus dures, moins dures, plus modérées.
3: Et voilà, il y a des références par rapport à tel ou tel, etc. Et donc, ça, il y a toujours... Mais ce n'est pas la majorité, et ce n'est surtout pas le bon exemple. Le bon exemple, c'est le juste milieu. C'est-à-dire, c'est les gens d'abord qui écartent tout comportement violent, que ce soit dans la société ou vis-à-vis de l'autre, ou vis-à-vis de... etc. Parce que, encore une fois, l'islam est un message qui s'adresse à tout le monde, hein. Il exclut personne et il ne veut s'accaparer de... Au contraire, c'est comme je disais, c'est un message qui commence par annoncer que c'est un message universel de miséricorde pour les mondes. Pas pour les musulmans seulement, mais pour les mondes. Tous les mondes, tout ce que ça contient, le monde, comme communauté, comme peuple, comme ethnie, comme... etc. Donc voilà, on voit très bien que l'extrémisme, c'est un phénomène... étranger à l'islam.
1: Donc
3: mais depuis le début, hein, depuis le début du message, hein, quand on lit le Coran, on lit des paroles du prophète, on va trouver qu'il y a eu beaucoup de situations, d'exemples qui sont produits, mais à chaque fois, c'était la condamnation par rapport aux actes extrémistes, ça, il n'y a pas de doute, parce que c'est contraire aussi bien à la foi musulmane, à la pratique, à la philosophie de l'islam.
1: Donc c'est le message que vous voulez délivrer aux personnes qui nous écoutent, pour ne pas tomber dans le radicalisme, il faut chercher le juste milieu, l'équilibre, c'est ça ?
3: Exactement, ce sont des mots-clés. Le juste milieu, c'est-à-dire pas d'extrémisme, ni d'un côté ni dans l'autre. L'islam, c'est une pratique de religion, donc celui qui est musulman, il ne peut pas prétendre l'être en faisant du mal à l'autre. Et celui qui se dit aussi musulman, mais qui ne pratique rien de sa religion, il est aussi dans l'extrémisme, parce qu'il ne fait rien. Donc l'islam, en fait, c'est une pratique équilibrée, de juste milieu, et qui inspire la paix, la sérénité, la tranquillité. Ça, c'est l'islam. Maintenant, c'est vrai que les gens ne sont pas l'islam.
1: Alors, on entend bien, hein, vous faites bien la distinction entre l'islam et les musulmans. Absolument. C'est vraiment deux choses.
3: Absolument, c'est très, très...
1: Il y a Dieu et ses représentants, c'est ça ?
3: Les représentants, s'ils sont extrémistes, ils ne peuvent pas être des représentants de Dieu. Parce que Dieu, lui, il nous recommande l'amour, la fraternité, l'humanisme, la miséricorde. Donc on n'a même pas le droit de parler de Dieu si on reflète un acte qui est contraire à la volonté de Dieu. Parce que Dieu est bon, est amour, est bonté, et voilà, humanité, etc. Donc c'est là où il y a le problème, justement. Des fois, on utilise le prétexte de Dieu, or qu'on fait le contraire de ce que Dieu nous demande. Donc un musulman comme ça, à mon avis, il doit d'abord se corriger, et avant de parler de l'islam, il doit d'abord être capable de traduire des actes qui sont conformes à ce que Dieu nous enseigne, à ce que la voix de Dieu nous apprend.
1: Pasteur Pierre, quel conseil vous pourriez donner à quelqu'un qui est tombé justement dans l'extrémisme pour en sortir ?
2: Le meilleur conseil, c'est de réellement se mettre à l'écoute de ce qui lui est enseigné dans sa religion. Hein. Moi aussi, comme Ahmed, je pourrais dire qu'il y a une différence à faire entre christianisme et chrétien. Parce que justement, le christianisme, le Christ, hein, Jésus, il nous enseigne, et puis la Bible tout entière, hein, aimer Dieu et aimer son prochain, hein, c'est la base même de toute la religion. Je lis un passage ici, hein, vous avez entendu qu'il a été dit, tu aimeras ton prochain et tu haïras ton ennemi. Eh bien moi, là c'est Jésus qui parle, hein, eh bien moi je vous dis, aimez vos ennemis, priez pour ceux qui vous persécutent. Ainsi, vous vous comporterez vraiment comme des enfants de votre Père Céleste. Car lui, il fait luire son soleil sur les méchants aussi bien que sur les bons, et il accorde sa pluie à ceux qui sont justes comme aux injustes. Si vous aimez seulement qui vous aime, allez-vous prétendre à une récompense pour cela ? Si vous ne saluez que vos frères, si vous êtes aimable avec eux seulement, que faites-vous d'extraordinaire ? Les païens n'agissent-ils pas de même ? Votre Père Céleste est parfait, soyez donc parfait comme lui. Donc je veux dire, si on est vraiment à l'écoute de ça, on ne peut que comprendre que agir de manière violente pour faire passer ses idées, ça cadre pas avec ça. Donc quand on se croit autorisé à imposer ses vues, que ce soit avec une violence verbale ou physique, on est complètement en dehors de la base même de l'enseignement biblique, et en particulier des évangiles. Donc c'est appeler à essayer d'attirer l'attention des gens et leur conscience sur la manière réellement comment Dieu agit. Dieu, il fait luire son soleil sur tout le monde. Hein,
1: Voilà, donc je crois que c'était un bon mot pour conclure, Pasteur Pierre. Et je crois que notre émission Dialoguer prend aussi tout son sens, c'est-à-dire que le dialogue entre nous, là, autour de cette table, et le dialogue en général entre les différents croyants qui peuplent la Terre, c'est une chose essentielle, sans en venir forcément à la violence, mais toujours chercher l'équilibre, le respect de l'autre.
3: Je m'inscris totalement à cette dernière parole que Pierre a citée. C'est vrai que c'est d'avoir cette capacité pour pouvoir coexister et donner la preuve de la paix, justement, et du non-extrémisme, c'est de donner ce modèle.
1: Chercher à faire le bien avant tout.
3: Absolument.
1: Hein. Merci beaucoup à vous deux, pasteur Pierre, imam Ahmed, d'être venus au micro de Dialoguer. Alors Dialoguer, c'est une émission pour mieux se comprendre. Et lors de notre prochain rendez-vous, eh bien, nous parlerons justement de la coexistence entre religion, communauté, voilà, tout un sujet encore à découvrir. À bientôt, merci.
3: À bientôt.
1: Au revoir.
3: Merci.
1: Au revoir.
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Amis auditeurs, bonjour, c'est la première de deux émissions consacrées au King Arthur de Purcell. Le roi Arthur, qui date de 1691, comme les autres grandes musiques de scène de Purcell, pose à l'auditeur d'aujourd'hui un problème préalable, celui d'un genre insolite. En effet, le roi Arthur, dont John Dryden, ancien poète lauréat et le plus remarquable des poètes qui travaillèrent en collaboration avec Purcell directement, signa le livret, n'est ni une pièce de théâtre ni un opéra, mais un hybride des deux, qu'on pourrait baptiser semi-opéra. La musique, le drame et la mise en scène, décors, costumes, ballets, étaient d'égale importance car, comme l'écrivait alors le dramaturge Peter Motter, l'expérience nous a enseigné que l'esprit anglais ne s'accommode pas du chant continuel. Nos gentilshommes anglais, l'oreille satisfaite, désirent également être distraits par la musique et la danse habilement mêlées à la comédie ou la tragédie. Le semi-opéra était le prolongement de la fort ancienne tradition du masque. Le roi Arthur fut créé pour le théâtre de la Reine, Dorset Garden, alors le plus grand et le plus somptueux de toute l'Angleterre. Il était équipé d'une machinerie spécialement conçue pour les effets spectaculaires. Le souffleur note que King Arthur était admirablement décoré de toiles, de machines et de danse. Les protagonistes de la pièce ne chantaient pas, mais les deux rôles, chantant et parlant, de Philidel, un esprit des airs, et de Grimbald, un esprit de la terre, était tenu par les membres titulaires de la troupe. La musique servant particulièrement les séquences à grande mise en scène, par bonheur, elles sont en général si longues que l'enregistrement de la seule musique permet de suivre la continuité dramatique. Voici donc le premier acte. Dès l'ouverture, que précèdent les parties instrumentales du prologue, la trompette signale que la vaillance martiale sera l'un des thèmes de l'œuvre. Ce roi Arthur est interprété ici par le Deller Consort sous la direction d'Alfred Deller.

La première scène chantée du deuxième acte, « Venez par ici », est dans le roi Arthur ce qu'il y a de plus proche du pur opéra, car la musique y est intimement liée à l'action dramatique. Le roi Arthur et ses troupes, poursuivant les Saxons en retraite, hésitent entre les indications de Philidel, qui les mèneront en lieu sûr, et celles de Grimbald, qui les conduirait dans un marécage. Comme ils font le bon choix, les chœurs deviennent joyeusement sereins. D'autres séquences musicales de cet acte est une fête pastorale donnée par les campagnards du Kent pour distraire Emmeline, la fiancée d'Arthur. Après un prélude idyllique, bien heureux les bergers, les hommes offrent leur flûte de pan aux femmes, mais ces dernières refusent, deux bergères soutenant même qu'elles ne joueront pas l'air des hommes tant qu'ils n'auront pas signé les contrats de mariage, ce qu'ils acceptent aussitôt, et tous se rassemblent une fois encore en un cœur unanime.

La musique du troisième acte du roi Arthur, la scène du froid, la fameuse scène du froid, est également offerte à Emmeline, mais par un soupirant rival d'Arthur, le magicien saxon Osmond, pour montrer le pouvoir de l'amour dans les pays laqués de glace.

C'est la fin de la première sur deux émissions consacrées au roi Arthur de Purcell avec le Daler Concert and Choir, King's Music pour ce que nous entendrons après, sous la direction d'Alfred Daler.

0: Vous écoutez Albatros, une petite pause lecture tout de suite en compagnie des voix de Lire au Havre.
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2: Je vais vous lire les paroles de la chanson Petit Frère du groupe IAM. Petit frère n'a qu'un souhait, devenir grand. 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Maintenant, les nains ont giclé Blanche-Neige et tapent, éclatent, des types claquent dans Mortal Kombat. 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Je vous ai lu les paroles de la chanson Petit frère du groupe IAM.
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0: Originellement écrit

0: C'était la musique de Cimarosa, Sérénade, comportant quatre mouvements, Larghetto, Allegro, Largo et Allegro Giusto, avec James Galway et Kazuhito Yamashita.
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1: Le sentier du juste est comme la clarté de la lumière, il va croissant jusqu'au plein jour. La Bible.
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1: Et bien voilà, l'instant se voudra paisible et serein avec la musique pour trompette du compositeur tchèque Johann Nepomuk Hummel. Nous sommes dans l'époque, quasiment romantique de cette écriture tchèque avec le concerto pour trompette et orchestre en mi bémol majeur, le second mouvement andante. Laissons-nous bercer par ce tempo ternaire très délicat avec une magnifique mélodie pleine de mélisse, pleine de fioritures. Sergueï Nakaryakov est à la trompette. Il est accompagné par l'orchestre de chambre de Lausanne, dirigé par Jesús López Cobos.

0: Eh bien voilà, ce compositeur tchèque merveilleux, Hummel, qui nous laisse un petit peu en état de suspension. Là, nous sommes dans les airs, avec cette tonalité qui n'en finit pas. On est sur un point d'orgue et nous aurons la suite une autre fois. Nous aurons le troisième mouvement un peu plus tard. Voilà, c'était le trompettiste magnifique, Sergueï Nakariakov, accompagné par l'orchestre de chambre de Lausanne, sous direction de Jesús López Cobos.
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1: Nous aimons vous proposer la musique française pour piano sur notre antenne. Voici le nocturne numéro 1 en do majeur de Francis Poulenc, interprété par Olivier Casals.

0: C'était le nocturne numéro 1 do majeur de Francis Poulenc, interprété au piano par Olivier Casal.
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0: C'était le grand duo concertant pour clarinette et piano en si bémol majeur, opus 46 de Carl Maria von Weber, Guy d'Enghien à la clarinette et Fabienne Bury-Fournier au piano.
1: Il est 11h, merci d'écouter Albatros. Avant de retrouver Daniel et Musique Plurielle, c'est l'heure de votre chronique des gens comme vous et moi.
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3: Ce que seule la grâce peut accomplir.
4: Cela ne vient pas de vous.
3: Un auteur parle de la phrase la plus contradictoire de l'histoire de l'humanité. Six mots qui vont à l'encontre de notre culture, de notre éducation et de notre expérience. Nous nous extirpons du lit pour répondre au réveil que nous avons réglé quelques heures auparavant. Nous nous lavons, mangeons, et préparons nos vêtements pour le travail, conscients qu'un seul faux pas pourrait compromettre toute notre journée. Nous nous rendons au travail où nous endurons des heures de labeur acharnée malgré la fatigue. Puis, nous recommençons le cycle, nous préparant pour la nouvelle journée qui commence avec ce premier réveil insistant. Qu'est-ce qui, dans tout cela, ne dépend pas de nous? Et pourtant, l'écriture est catégorique. Rien de tout cela, malgré tout le stress et parfois la gloire que cela comporte, ne peut nous rendre justes devant Dieu, même si notre travail consiste à nourrir des sans-abri ou à allumer des bougies dans une église. Mais la phrase, qui va à contre-courant, commence par quelque chose que seul Dieu peut faire.
4: C'est par la grâce que vous êtes sauvés, par le moyen de la foi.
3: Par une miséricorde imméritée, chacun de nous se voit offrir l'espoir, la lumière et la joie quotidienne si nous faisons confiance à la main du Christ pour nous guérir. Même le réveil semble plus doux. Le labeur de la journée devient notre offrande de gratitude.
4: Le salut appartient à l'Éternel.
3: Lui seul peut transformer l'épreuve en grâce. Notre vie laborieuse en chant, notre impuissance en témoignage. Alors, demeurez dans la grâce.

Je vous invite à sortir des sentiers battus et à rejoindre les grands chemins, parfois inconnus, de la guitare, avec une suite pour cet instrument, suite en ré mineur. C'est Robert de Vizet qui a composé cette œuvre. Elle est interprétée par Julian Bream.

0: Nous venons d'entendre une suite en ré mineur pour guitare de Robert de Vizé.
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0: Schubert a écrit énormément de pièces pour la voix. Ici, nous entendons une transcription pour violoncelle de la célèbre sérénade. Il s'agit d'un morceau particulièrement tendre et en même temps très intense. Au piano d'accompagnement Claire Désert, violoncelle solo Anne Gastinel.

0: Nous venons d'entendre la sérénade de Franz Schubert. Anne Gastinel était au violoncelle, accompagnée par Claire Désert.
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0: Nous devons tout à Palestrina. Oui, ce fameux Giovanni Pierluigi da Palestrina qui a maîtrisé le contrepoint, la polyphonie, très tôt dans l'histoire de la musique. Nous sommes dans les années 1530-1540. Nous lui devons entre autres Jesu Rex Admirabilis, ici interprété par The Monteverdi Choir, sous la direction de John Elliott Gardiner.

0: C'était de Giovanni per Luigi da Palestrina, Jesu Rex Admirabilis, avec The Monteverdi Choir, dirigé par John Eliot Gardiner.
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1: 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La lyrique populaire remonte à la poésie des troubadours que l'on rencontre dans le sud de la France au XIIe et XIIIe siècle. Elle a essentiellement influencé la poésie lyrique en vieux français du Nord, celle des trouvères. Les termes de troubadour ou de trouvère, signifiant à l'origine trouver, dérivés du latin médiéval, proviennent probablement du provençal tropare, soit inventer des textes et des mélodies. La composition lyrique du Moyen-Âge n'était pas une poésie destinée à être seulement lue, mais servait bien de support au chant.
3: Deux registres musicaux et poétiques s'exprimèrent alors. Le registre aristocratisant, axé sur le grand chant courtois ou encore la chanson de croisade, et le registre popularisant, servi par les reverdis, la danse, les chansons de toile, les romances populaires. La reverdie, comme vous le savez tous, c'est une célébration poétique de l'avènement du printemps, de la renaissance de l'amour et de la reprise de l'activité humaine et animale. Aujourd'hui, c'est ce second registre populaire qui sera privilégié à travers ce choix de texte narrant des histoires à caractère sentimental ou amoureux, réaliste et émouvant. N'est-ce pas toujours d'actualité en ce 21e siècle ?
1: Certes. C'est l'ensemble Für, Fröhe, Musik Augsbourg et son CD Amours et désirs, chansons de trouvères qui va interpréter toutes ces pièces et nous entraîner dans ces rondes agrestes sur les pas de ces amoureux, heureux ou déçus, des 12e et 13e siècles du nord de la Seine. Monillo d'Arras fut tout d'abord moine et rima des poèmes religieux en l'honneur de la Vierge. Il vécut au début du XIIIe siècle, ensuite dans les cours seigneuriales. Il chanta aussi l'amour profane, comme dans ce texte où l'on voit un groupe d'amants dansant tendrement et qui console le dit Monillo. Ce fut en mai. Ce fut en mai, au doux temps gai, que la saison est belle. 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

Belle Yolande dans ses chambres soie est une chanson de toile anonyme des 12e et 13e siècles. La belle Yolande est en train de coudre. Son amant arrive et les travaux d'aiguille sont oubliés. Belle Yolande dans sa chambre était assise. Elle cousait une robe de belle soie. Elle voulait l'envoyer à son amie. Elle chantait cette chanson tout en soupirant. « Mon Dieu, il est si doux le nom d'amour. Je ne croyais jamais en sentir le chagrin. »

Lucis orthosidere est une pastourelle anonyme du XIIIe siècle qui présente un méchant loup appelé à la rescousse pour faire parvenir le chevalier à ses fins. Ce texte est extrait des Carmina Burana.

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1: 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L'épouse maltraitée veut se venger de son mari. 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

0: L'amour dont suis esprit, une chanson courtoise, amour sans retour, espoir et abattement, composée par Blondel de Nel, poète, trouvère et seigneur du nord de la France. Il vécut au XIIe-XIIIe siècle et partagea les destinées du roi d'Angleterre, Richard, cœur de lion.
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0: Contre le doux temps Novel est une pastourelle de Jehan Baudel, XIIe-XIIIe siècle. Il fut un trouvère, poète, ménestrel d'Arras et s'est illustré dans la chanson de geste et le fabliau en ancien français. Ce chant raconte le désespoir de la bergère maudissant les Français qui ont dévasté son village.
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0: Nous n'oublions pas notre ami Christian Brassy.
1: Merci à vous, chers auditeurs, d'avoir partagé notre découverte des chansons d'amour de Trouvert des 12e et 13e siècles.
0: À bientôt pour la suite du périple musical médiéval. Pour obtenir la discographie, eh bien, il vous suffit de contacter votre radio préférée.
1: Et merci à Sarah,
0: Elsa et Antonin.
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0: Bonjour à tous et bienvenue dans l'émission Prunelle, notre émission dédiée à la gente féminine. Violaine et Morgane, mes fidèles acolytes, bonjour chère dame.
1: Bonjour Séverine.
2: Bonjour.
0: Les émissions Prunelle soulèvent bien des problématiques au féminin, mais pas que. Aujourd'hui, nous traitons d'un sujet impactant pour tous et ce au quotidien. Le feedback, un cadeau. La Prunelle du jour qui va nous en parler est Marianne Penner. Bienvenue à vous Marianne.
3: Merci bien.
0: Avant de développer ce sujet qui interpelle, écoutons la chronique de Morgane, Identité révélée. Morgane, nous t'écoutons.
1: Identité révélée. Aujourd'hui, nous allons lever le voile sur le pouvoir transformateur d'un feedback. Le feedback est un retour sur expérience. Ai-je questionné l'expérience de quelqu'un pour recevoir un retour ? Ai-je moi-même été questionnée sur une expérience vécue pour donner un retour ? Le feedback est cette porte d'entrée incroyable pour grandir en intelligence et avec intentionnalité, au travail comme dans sa vie personnelle. Aussi bien avec mes collaborateurs qu'avec mes proches, mon mari, mes enfants, mes amis. Tous les champs des possibles sont ouverts. Mais quel intérêt ? Imaginez-vous la possibilité de poser avec intentionnalité un espace où l'on peut écouter, être écouté, dans l'objectif de grandir et en finalité de nourrir l'autre et d'être enrichi. Il y a une référence biblique qui illustre ce positionnement. Écoute les conseils et reçois l'instruction, afin que tu sois sage dans la suite de ta vie. Un retour sur expérience peut déceler des choses non perçues. Il peut révéler des choses, des nouvelles façons d'interagir pour ouvrir des opportunités jamais explorées. Et même aider à prendre des décisions qui auraient été différentes sans l'échange qu'offre le feedback. Donner ou recevoir un feedback, est-ce facile ? Recevoir le feedback demande une ouverture d'esprit, de prendre le risque de voir nos failles être révélées en pleine lumière. Cela peut placer dans un positionnement de vulnérabilité. Alors comment donner et recevoir un feedback ? J'aimerais illustrer cela par une image. Est-ce que vous saviez que le chant des oiseaux favorise la croissance des plantes ? En effet, il y a des arboriculteurs qui ont expérimenté la diffusion de chants d'oiseaux sur leur exploitation afin de créer des engrais acoustiques. La croissance, grâce aux louanges. L'environnement favorise la croissance. Alors, l'importance des mots, le choix du moment pour un cœur disposé à recevoir. La parfaite synchronisation de ces éléments demande une intelligence du cœur, une perception du moment propice à transmettre ce qui sera pour les deux personnes impliquées une occasion de grandir. As-tu peur d'une parole mauvaise ? Il y a un passage biblique qui dit la chose suivante. Qu'il ne sorte de votre bouche aucune parole mauvaise, mais s'il y a lieu, quelques bonnes paroles qui servent à l'édification et communiquent une grâce à ceux qui l'entendent. Cette citation souligne le cœur d'un bon feedback, à savoir de recevoir un cadeau. Hésitante toujours à vivre l'expérience du feedback ? Laissez-moi vous projeter. On apprécie ton travail, tes qualités, mais tu ne le sais pas car ton responsable n'a pas créé cet espace et peut-être que tu n'y as pas pensé. Mais tu ne reçois pas de feedback, alors tu as pensé à te désengager. Quel dommage! Une transformation n'aura donc pas lieu, car la discussion n'a pas été posée intentionnellement. On en revient toujours à ce mot pour enclencher cet espace de parole et pour exprimer ton ressenti, sans jugement et juste dans l'écoute. Le feedback, faites-vous ce cadeau et offrez-le à quelqu'un. Il est une grâce.

0: Nous revoilà dans l'émission Prunelle et nous venons d'écouter Dan Luiten, Son de moi. Marianne Penner, notre invitée du jour, merci d'avoir accepté notre invitation. Vous êtes responsable communication et directrice d'un studio média. Nous vous avons invitée pour nous parler de la puissance des mots et plus précisément du feedback, un mot pas suffisamment connu et encore moins son application. Marianne, qu'est-ce que le feedback ?
1: Alors le feedback, c'est littéralement feed, nourriture, back, en retour. Donc quand on veut nourrir, il y a une intention de faire du bien, quelque chose qui va faire grandir, qui va faire pousser. Et du coup, le feedback, c'est tout ça. Donc ça nécessite aussi quelques conditions. Hein. Quand on veut donner une nourriture qui va faire grandir, il y a des prérequis et le feedback n'échappe pas à cette règle. Donc voilà, est-ce que j'ai attisé un petit peu plus la curiosité ?
0: Ben, tout à fait, tout à fait. En fait, ce que vous dites, c'est... En gros, le feedback, c'est un terme qui englobe à la fois de la bienveillance pour le donneur et de la reconnaissance pour celui qui reçoit.
1: Oui, c'est aussi créer un espace dans les deux. On peut demander aussi aux gens si c'est plus difficile ou facile de recevoir ou donner du feedback. Et c'est vrai que les réponses, ça va varier d'une personne à l'autre. Mais en fait, les deux personnes sont clés. Mais peut-être que la personne vraiment clé, ce serait la personne qui reçoit, parce que il y a des conditions intérieures qu'il faut pour pouvoir bien recevoir un feedback. Il faut y être préparé. Mais du coup, ça c'est aussi la responsabilité de celui qui va donner, celui qui va vouloir offrir cette nourriture, de vérifier que les conditions, elles sont rassemblées en fait.
0: Quelles sont ces conditions ?
1: Alors, il y en a quatre. La première, ce sera vraiment de créer un climat favorable. On a souvent l'habitude du milieu du travail pour ce terme, mais il peut être n'importe où ailleurs. Mais même au boulot, on peut créer un environnement de pleine sécurité, safe, où la personne, elle va se sentir accueillie. Pour ce beau moment, ça c'est vraiment le premier prérequis. Le deuxième, c'est, vu que c'est une nourriture, il faut que ce soit parlant pour la personne. Il va falloir aller sur quelque chose qui est une préoccupation commune à laquelle la personne elle va pouvoir se connecter tout de suite. La troisième, il faut que ce soit précis. Quand on parle et qu'on veut que son message soit impactant, il faut choisir un seul sujet. Et la quatrième, eh bien, c'est quelque chose qui passe des fois inaperçu, mais on ne se rend pas compte à quel point le petit jugement, il se glisse. Donc un feedback, on reste vraiment que sur des faits, jamais de jugement.
0: Le point de départ de tout cela, il faut une situation. Quelqu'un qui est triste ?
1: Oui.
0: C'est ça le point de départ ?
1: Alors non, pas forcément. Au travail, je trouve qu'au contraire, ça peut être le cadeau que tout le monde attend. On a tous besoin d'encouragement. Dans le milieu du travail,
0: par exemple. La reconnaissance.
1: Oui, de reconnaissance, tout à fait. Pour grandir, on a besoin... La reconnaissance, qu'est-ce que c'est ? C'est chacun a ses dons. Je vais tester ses dons jusqu'à ce que quelqu'un me dise « Oui, effectivement, ça m'a été reconnu, ça sert à quelque chose. » Et le feedback sert aussi à cet encouragement-là de reconnaissance, de dire « Tiens, ça m'a fait du bien. » Ça fait aussi partie du feedback.
0: Morgane, tu voulais intervenir ?
2: Justement, c'est vrai que c'est un terme et une pratique assez connue dans le milieu du travail, mais dans le milieu personnel, comment est-ce que vous auriez un exemple de comment est-ce que ça peut s'appliquer ?
1: Alors, peut-être en famille. Des fois, en famille, d'ailleurs, ça peut être assez difficile parce que il va y avoir facilement des non-dits. Ça dépend les familles, les histoires aussi, et puis il va y avoir peut-être plus d'émotionnel, la fleur de peau dans la famille. Le feedback, bah justement, si on prend vraiment un temps pour... on va prendre une situation du quotidien, des choses qui agacent. Donc, peut-être avec des enfants à la maison, on a laissé traîner des choses. Et puis, la maman vit très mal que les choses soient par terre. Et du coup, ça la fatigue à la fin de la journée. Et puis, pourquoi est-ce que ça m'énerve ? Ça m'énerve parce que je rentre du travail et que j'ai besoin d'un moment où je vais pouvoir me détendre, etc. Mon enfant qui a laissé traîner ses affaires par terre, Ben, en fait, il en a tellement marre de sa journée que lui aussi, en fait, il a le même besoin que moi de me détendre.
2: D'accord.
1: Si je reste dans mon énervement, je vais être... mais en fait, ils n'en ont rien à faire de moi, avec tout ce que je fais pour eux. C'est quand même pas difficile de remettre ces godasses, ces baskets, pardon, dans le placard, etc. Et sans m'en rendre compte, je vais laisser s'insinuer une intention que j'ai posée pour l'autre. C'est un jugement de ma part.
2: D'accord.
1: Sur les faits, c'est juste... j'ai observé que les chaussures étaient encore là, etc. Mmh. Et ce feedback, en fait, si mon enfant il est rentré de l'école et qu'il a jeté ses affaires par terre, peut-être qu'il a passé une mauvaise journée. C'est pas forcément la même raison pour laquelle il les a laissés traîner aujourd'hui que hier ou que, je pense pas que mon enfant intentionnellement veut que je passe une mauvaise soirée et que je ne puisse pas me détendre. En rentrant à la maison.
0: Le feedback est possible dans l'émotion ?
1: Ce serait...
0: Parce que là, elle est en colère, typiquement, l'exemple. Le feedback est possible à ce moment-là ou on peut le différer ?
1: Justement, je suggérerais de le différer parce que, comme on a dit dans les conditions, la première, c'est de créer cet espace safe. Cet espace safe, c'est d'abord une conscience de moi. Qu'est-ce qui est en train de se jouer pour moi ? Si je pars du principe que rien n'est intentionnel contre moi, rien n'est personnel, moi, j'ai besoin d'espace déjà pour accueillir ma frustration, etc. Et puis, du coup, une fois que moi, je serai calme, je vais pouvoir me poser la question, la seule question qui vaille, quelque part, c'est comment prendre soin de cette relation.
0: Violaine.
3: Alors, si je résume correctement, en fait, on parle d'un moment de qualité avec une personne pour prendre soin de cette relation. Et c'est donc un vrai moment de partage qui nécessite un bon environnement, que chacun ne soit pas sous l'émotion. Moi, j'ai une question concernant particulièrement le monde du travail où on est dans une société où la production, elle est primordiale. On pourrait penser que de prendre ce moment de qualité là, de faire un feedback, pour entretenir la relation de confiance, c'est une perte de temps. Alors, qu'est-ce que vous pourriez dire à ces personnes qui ont cette vision-là des relations de travail particulièrement ?
1: Merci beaucoup pour cette question parce qu'alors là, justement, je crois que surtout dans le monde du travail, là où la production, elle s'intensifie, c'est ultra, ultra cadeau de prendre soin de ces moments et c'est jamais du gâchis, c'est jamais du temps de perdu parce que justement, quand chacun est dans son stress de production, on peut passer à côté de la relation. Et il y a quand même une réalité, c'est qu'on est humain. On ne vient pas au travail, juste on a appuyé sur un bouton, ça y est, c'est bon, je suis au travail, c'est lancé. On vient, on a nos vies à côté. Et puis peut-être que ça fait 3 jours qu'on est dans de la production intensive et puis qu'on n'a pas pu se poser à la maison, etc. Et qu'on n'arrive pas dans le meilleur état au travail, ça nous arrive à tous. Si on sait qu'on vient dans un environnement de travail où... c'est possible juste de dire aujourd'hui je suis à 60% de mes capacités, mais par contre j'ai très envie de les utiliser, ces 60% de mes capacités. Tout de suite, tout le monde a conscience de ce qui est disponible et du coup ça permet aussi à chacun de pouvoir se repositionner. Et je crois que foncièrement on est bon en tant qu'être humain et qu'une fois que les besoins ont été exprimés, on va plutôt avoir tendance à vouloir aider à faire en sorte que chacun puisse être bien. Et du coup, par exemple, comme la situation que vous décrivez là avec une production intensive, ok, de quoi auriez-vous besoin peut-être pour que la production puisse être menée à bout pour la journée ? Qu'est-ce qui est possible de faire ensemble aujourd'hui ? Et qu'est-ce que vous suggérez peut-être comme solution pour qu'on arrive ensemble à tenir le timing, etc. Ce sont des questions qui peuvent être posées, mais ensemble dans un feedback.
0: Est-ce qu'on est tous capables d'en produire ou d'en recevoir ? Vous avez des personnes introverties, des personnes nerveuses. Mm-hmm. Est-ce que tout le monde est à même de pouvoir appliquer ce feedback ?
1: Je pense que tout le monde en a la capacité. Mm-hmm. Je pense que tout le monde n'est pas dans un moment où il souhaite le mettre à profit. Et ça, je crois que c'est une responsabilité dans le monde du travail du responsable, par exemple, de pouvoir déceler ces moments où... ça va être safe ou ça va pas être safe. Et si, par exemple, chez un collaborateur, il va y avoir une grande émotion et qu'on sent que la personne, on va pas être la bonne personne à cause d'une situation de stress, de pouvoir apporter ce calme et que c'est juste pas le moment, je suggérerais alors de le différer parce qu'il sera pas productif du tout.
0: Soit différé, ou peut-être il peut y avoir une incompatibilité aussi entre les deux parties prenantes.
1: Alors, incompatibilité, ça va poser d'autres questions. Et là, ce serait chouette d'avoir des ressources humaines, parce qu'à un moment donné, il faut quand même travailler ensemble.
0: Oui.
1: Travailler ensemble dans un bon environnement. On ne peut pas rester sur un long terme avec des non-dits, parce que ces non-dits-là, sur une longue durée, sans s'en rendre compte, on crée du mépris. Et ça, je crois qu'on n'a pas assez conscience de ça, surtout pour des personnes qui se considèrent bienveillantes et qui sont bienveillantes. Mais c'est très insidieux, le mépris, et on n'en parle pas assez. Mm-hmm. Il y a des personnes qui sont beaucoup dans le sacrifice, parce qu'elles n'ont pas appris à faire autrement, ou qu'elles veulent faire plaisir, etc., mais elles ne prennent pas soin d'elles. Et quand l'espace devient, surtout au travail, l'espace peut se resserrer et on peut se sentir de plus en plus étouffé dans ce qu'on attend de nous, ou dans ce qu'on imagine qu'on attend de nous. Et puis quand il n'y a pas cet espace safe pour déposer et pour raconter ou évaluer ensemble ce qui est disponible ou pas disponible, sans s'en rendre compte, il va y avoir quelque chose de l'ordre du mépris de « personne ne me voit, personne ne m'entend, personne ne me... »
0: Donc il y a un travail à faire sur soi.
1: Donc il y a quelque chose qui vaut vraiment la peine, c'est jamais perdu.
0: D'accord, Morgane.
2: C'est quelque chose qu'on peut ritualiser, ou plutôt quelque chose qu'on va organiser à partir du moment où on détecte chez l'autre quelque chose où...
1: Alors, il y a une étude américaine qui a été faite justement sur cette question-là.
2: D'accord.
1: Qui a montré que 94% des personnes qui recevaient un feedback régulier s'étaient réengagées dans leur travail, et même qui anticipaient le feedback avec joie.
2: Ah oui.
1: Comme un moment qu'ils attendaient. A contrario, 43% des personnes qui ne recevaient pas de feedback régulier s'étaient désengagées de leur travail.
2: D'accord.
1: Ils étaient présents, ils faisaient le travail, mais il n'y avait plus cette âme, cette joie de revenir.
2: Cet élan de cœur.
0: Donc ça a un impact sur l'estime de soi.
1: On a vraiment besoin, ça a un impact sur l'estime de soi, oui, mais ça a un impact sur le sens de ce qu'on est en train de faire ensemble,
2: c'est
1: en
2: ça,
1: fait.
2: C'est ça.
1: Et on a tous besoin de cette reconnaissance, de cet encouragement, de dire « ma contribution compte
2: mm-hmm, ». Tout à fait.
1: Si on le ritualise, je trouve que c'est encore plus beau. Parce que justement, on sait qu'une fois par semaine ou une fois tous les 15 jours, ou peu importe le timing, quand il est fait et que ça fait plaisir, au contraire, ça peut donner de l'énergie de se dire plus que jusqu'au prochain.
2: D'accord. Faisons-nous ce cadeau.
0: Oui, c'est vrai, le feedback, un cadeau.
2: Un cadeau.
0: Nous arrivons à la fin, malheureusement, de notre échange, mais donnez-nous quelques tips. Allez, une personne qui a envie de faire un feedback aujourd'hui, qui se dit, et pourquoi pas, qu'est-ce que vous pouvez lui donner comme conseil pour se préparer à ça?
1: Le plus grand conseil que je donnerais, c'est une citation de Robert Diltz, qui dit que le plus grand cadeau qu'on puisse se faire, c'est la qualité de sa présence. Donc c'est dans l'écoute. Et vu que c'est le premier prérequis pour un feedback, c'est de pouvoir percevoir si le moment est opportun ou pas. Et je pense, avant d'imaginer toutes les choses qu'on pourrait dire, etc., peut-être se poser et avec intention, juste vouloir être présent pour quelqu'un.
0: Prendre le temps pour un feedback efficace.
2: Wow.
0: Merci beaucoup, Marianne.
2: Merci
0: mesdames, pour cet échange. Vous nous avez mis à la page sur un sujet qui était plutôt assez flou, qui est applicable d'ailleurs à notre sphère professionnelle comme personnelle. Mm-hmm. Une sorte de boost d'estime de soi, que l'on soit donneur ou receveur. Donc voilà, réfléchissez-y, cher Prunelle qui nous écoutait. Et prenons une nouvelle pause musicale avec Sébastien Demeré et Jimmy Lahaye. Abandonne tes fardeaux. À tout de suite.

0: Nous venons d'écouter Sébastien Demeret et Jimmy Lahaye, Abandonne tes fardeaux. Violaine, c'est à toi pour ta chronique sur les sentiers de l'abondance.
1: On a entendu ce qu'est le feedback, ce temps où on s'arrête pour l'autre pour essayer de mieux le comprendre. Ce temps, l'avez-vous pris récemment pour quelqu'un ? L'avez-vous pris récemment pour vous ? On a souvent la tête dans le guidon, nous, les guerrières contemporaines, oui, c'est bien la guerre, là, dehors. Et des fois, c'est même la guerre à la maison. On essaye bien souvent de faire entrer un agenda long comme le bras dans un espace-temps de la taille d'une tête d'épingle. Ça vous parle ?
2: Oui.
1: Alors, notre société nous maintient occupés, nous empêchant souvent de réfléchir, de prendre ce temps pour soi et pour l'autre. Comme pour donner en retour, il faut avoir reçu. J'ai un truc à vous proposer. Et si on refusait de rester dans ce cercle pour replacer la relation au centre ? Si on prenait le temps de s'analyser, d'analyser notre ressenti ? Pourquoi dans telle ou telle situation, ma réaction a-t-elle été ainsi ? Qu'est-ce que ça me renvoie ? Que puis-je faire pour avancer ? Être en accord avec moi-même et avec l'autre. S'accorder du temps d'introspection. Ce temps où l'on rentre au-dedans de soi-même pour grandir, parce que, je vous vois venir mesdames, on a tendance à se flageller lorsqu'on s'analyse pour tous nos manquements, et là ce n'est pas du tout la question. On ne parle pas de ça du tout. N'oubliez pas, les mots ont une puissance, et même nos pensées sur nous-mêmes nous impactent. Alors rappelez-vous d'être bienveillante envers vous-même lors de ce débriefing mental. Nos réactions, nos failles, elles traduisent bien souvent quelque chose de beaucoup plus profond. Pourquoi est-ce que ça m'irrite ? Est-ce que mes valeurs ont été attaquées ? Est-ce que cela me renvoie à une expérience douloureuse ? Est-ce que cela montre une attente à laquelle l'autre n'aurait pas répondu ? Et est-ce que je l'ai exprimée cette attente ou je viens juste de la découvrir, d'en prendre conscience ? Ayons de la douceur envers nous-mêmes. C'est un fruit merveilleux qui nous restaure et fait du bien à l'autre. Et quand on a pris le temps d'être doux avec soi, eh bien, on est dans de meilleures conditions pour donner également de la douceur à l'autre. La vie, Dieu, permet des situations pour grandir. Et prendre ce temps avec l'autre est un bienfait pour tous les deux. Et ça, on l'a entendu, c'est un véritable cadeau. Bon, je ne vais pas vous faire de longs discours. Vous avez compris de quoi il s'agit. Et je veux simplement vous laisser avec une citation d'un poète arabe qui s'appelle Al-Mutanabi. Le temps n'est jamais perdu s'il est donné aux autres.
0: Marianne, merci de nous avoir permis de connaître ce terme feedback et ses attributs. Peut-être avez-vous un mot pour conclure ?
2: Alors, il y a une question magique que j'aimerais laisser. Des fois, dans des discussions un petit peu confrontantes, ce que je vous invite à faire, avant de fermer la porte, si par exemple c'était une de ce type-là de discussion, au lieu de dire « non, c'est pas moi », essayez la question magique « dites-m'en plus ». Parce que cette question magique « dites-m'en plus », elle va vous renseigner sur... qu'est-ce qui, chez l'autre, a été touché, qui n'a rien à voir avec vous ? Là, c'est une question qui va pouvoir faire grandir les deux parties. À la fin, vous ne serez pas obligé d'être d'accord, mais au moins, vous saurez à quoi vous dites oui ou à quoi vous dites non.
0: Le feedback réduit, en quelque sorte, la distance entre deux individus. Donc, c'est un outil pour le bonheur, n'est-ce pas ?
2: Complètement, et restez curieux.
0: Auriez-vous des livres ou des supports à nous proposer ?
2: Alors, il y a un excellent livre en français qui s'appelle « L'art du feedback » par Delphine Torchman. C'est « Résoudre les problèmes et donner du sens au travail pour motiver vos collaborateurs ». Et un deuxième livre, « Art du feedback, entraînez-vous à parler de situations difficiles » de Capucine Laverrière-Duclos.
0: Merci pour tout, Violaine, Morgane, au plaisir de vous retrouver pour une nouvelle émission. À bientôt Marianne, à bientôt chères auditrices.
3: À bientôt.
4: À bientôt.
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2: Corinne Valls, nous sommes heureux de vous retrouver pour notre rubrique Top Cuisine. Bienvenue.
3: Bonjour.
2: Je rappelle que vous êtes spécialiste de la cuisine saine et qu'aujourd'hui, vous allez donc nous parler d'un nouvel aliment. Il s'agira du pissenlit. Alors, Corinne, qu'est-ce que c'est le pissenlit? C'est de la salade?
3: C'est de la salade, oui, on peut dire ça. Le pissenlit ou dents de lion.
2: Ah, ça, on peut l'appeler autrement
3: oui,
2: aussi.
3: Oui, c'est la forme, sa forme rappelle, on appelle ça dents de lion.
2: D'accord.
3: C'est surtout en France qu'on l'appelle le pissenlit. Pissenlit parce que c'est diurétique. Voilà.
2: D'accord.
3: Voilà. Alors, des personnes disent tout est bon dans le cochon. Moi, je dis tout est bon dans le pissenlit. La racine qui agit plus sur le foie et les feuilles, sur les reins. C'est-à-dire dépuratif, c'est pour ça que... Hein.
2: D'accord.
3: Voilà. Et la fleur entre dans les compositions d'élixirs et de confitures.
2: Alors donc, on peut manger la racine, la feuille et la fleur.
3: Et la fleur, oui. Et même les petits boutons, vous pouvez les mettre dans votre salade, des petits boutons de pissenlit.
2: Mais la racine...
3: La racine, c'est...
2: Ça se consomme comment?
3: Alors, la racine, on la fait sécher, ça rentre dans des compositions de tisane, d'infusion, c'est des mixtures.
2: Ah oui, d'accord, d'accord. Et alors, qu'est-ce qu'ils ont comme action sur notre santé, ces trois parties du pissenlit?
3: Alors, le pissenlit est riche en potassium, fer, calcium, cuivre, silice et manganèse. Il contient des vitamines, alors les vitamines A, C, K, B, B12. Et on utilise le pissenlit pour traiter le manque d'appétit, améliorer les fonctions hépatiques et biliaires et urinaires.
2: Donc, on peut l'utiliser dans des cas bien précis aussi.
3: Oui. Mmh. On peut l'utiliser dans un cas très précis. C'est rentré souvent dans les compositions de même de remèdes. Hein.
2: Par contre, du pissenlit, on n'en trouve pas toute l'année.
3: Alors, le pissenlit, l'idéal, c'est au printemps, d'utiliser les jeunes pissenlits. L'idéal, c'est de les utiliser avant qu'il y ait la fleur et quand il y a le petit bouton. Et même prendre le petit bouton avec soi, et voilà, les petites feuilles de
2: le
3: pissenlit.
2: Le petit bouton, donc, même avant
3: fleurs,
2: qu'il se soit ouvert.
3: Fleurs, voilà, soit ouvert. Et ça, c'est riche, vraiment riche, quoi. Et on fait des salades délicieuses avec ça.
2: Hein. Parce qu'après, la fleur s'ouvre et puis elle devient volatile.
3: Voilà,
2: même.
3: Cette fameuse fleur. Alors après, cette fleur, elle est utilisée dans certaines, surtout certaines régions de France. On fait des confitures et des élixirs.
2: D'accord, de fleurs de pissenlit.
3: De fleurs de pissenlit.
2: La confiture de fleurs de pissenlit.
3: Oui.
2: D'accord.
3: Là, je ne donnerai pas la recette, mais ça existe.
2: Et donc, à part le consommer en salade, vous dites en confiture.
3: Voilà, puis après, bon, en tant que
2: tisane.
3: Remède, en tisane et en infusion.
2: Et puis les feuilles, c'est systématiquement en salade
3: Les feuilles en salade, alors la feuille de pissenlit peut s'utiliser cuite comme les épinards.
2: D'accord.
3: En omelette aussi. Hein.
2: D'accord.
3: Et on ajoute une poignée de pissenlit dans le potage, ça l'enrichit, ça se sent pas trop pour les enfants, mais ça porte des éléments.
2: Et vous avez des suggestions, Corinne, à nous proposer pour consommer du pissenlit plus facilement?
3: Moi, je vais vous parler juste de la salade de pissenlit. Il faut prendre de jeunes pousses, comme je vous disais tout à l'heure, au printemps.
2: Oui.
3: Vous le cueillez avec le bouton de fleurs, c'est encore idéal. Hein. Bien, bien lavé. Vous mélangez vos feuilles avec un œuf dur, deux petits croûtons de pain frottés à l'ail. Vous ajoutez un peu de levure alimentaire, maltée, du jus de citron et de l'huile d'olive. Et là, ça vous fait une délicieuse salade très, très riche, très vitaminée. Voilà.
2: Et donc, c'est une salade de printemps?
3: C'est une salade de printemps. Mmh. Voilà. Alors, bien sûr, si vous utilisez le pissenlit dur, le gros pissenlit, ça va être amer. Ça sera rébarbatif. Là, il vaut mieux utiliser les feuilles, les faire sécher, les prendre en infusion, que de le manger comme salade ou en légumes.
2: Hein? D'accord. Ça y est, on a fait le tour de la question sur le pissenlit, Corinne?
3: Oui, il y a beaucoup à dire, mais... Voilà, là c'est déjà le principal par rapport au pissenlit. Faudrait, parce que c'est un mal-aimé comme l'ortie, et pourtant c'est très très très très riche et très bon quoi, pour la santé.
2: Et on en trouve facilement un peu partout du
3: pissenlit. On en trouve facilement, pareil comme les orties, il ne faut pas les prendre en bord de route. Ça capte vraiment toutes les saletés, quoi, la pollution, dans les champs où c'est pas trop traité, tout ça. Là, vous choisissez, en famille, tout le monde part chercher des pissenlits. Et moi, je pense qu'on peut le trouver un peu n'importe où. Hein.
2: Donc, c'est pas que pour les lapins.
3: C'est pas que pour les lapins, loin de là. Des fois, ils sont mieux nourris que nous, les lapins.
2: Corinne Valls, merci beaucoup pour votre participation à ce micro. On se retrouve bientôt pour un nouveau Top Cuisine. Merci, au revoir.
3: Au revoir.
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Bonjour à tous. Comme une horde déferlant dans une plaine déserte, An Eagle in Your Mind distille une musique folk d'un genre nouveau, sans complexe, le duo, puisqu'il s'agit d'un duo avec Sophia Ashiba au chant et à l'harmonium et Raoul Canivet à la guitare et aux percussions et au synthé. Eh bien, ce duo mêle au son de la guitare folk celui d'un harmonium indien, de percussions analogique de drones vibrants ainsi qu'une voix spectrale qui chante la révolte et le possible.

Alors le duo s'est formé en marge à bord d'un vieux camion Mercedes aménagé en studio d'enregistrement nomade qui les a menés des confins de l'Europe aux portes de l'Orient, des grandes capitales aux zones interlopes où fomente l'espoir d'une jeunesse en rupture. Alors c'est pas vraiment de la chanson, c'est vrai, c'est folk et c'est pop.

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1: Porteur d'un folklore qui n'est pas encore né, An Eagle in Your Mind devance l'histoire sombre et hypnotique qui se raconte sous leur rhapsodie dégarrée. C'est une folk pour un peuple en devenir, un peuple de migrants. L'arrivée au carrefour de deux mondes, c'est ce que cet album, Intersection, ne cesse d'invoquer.

Depuis leur formation, en 2016, ce duo a foulé les scènes d'Europe et d'Afrique, de Lyon à Ankara, en passant par l'Allemagne, la République tchèque, la Serbie, la Bosnie, la Croatie, la Hongrie, le Maroc, la Grèce, la Macédoine ou encore le Kosovo. Et si ce voyage au long cours leur a permis de côtoyer des publics variés, il a aussi été l'occasion de développer une manière de travailler propre à eux.

Alors, de Leur Osmose était né Outside, c'était un premier album en 2017, et puis, prolongeant plus loin encore le voyage et ses contrastes, est venu Miraculous Weapons en 2019 sur scène, grâce à un travail de programmation et un set de machines conséquent. Tout est restitué à l'exactitude avec ce supplément d'âme que donne le plaisir de partager la musique et de voir leurs propres horizons se refléter dans les yeux du public. Le duo a notamment fait escale au MAMA à Paris, au Grand Soufflet à Rennes, à l'Épicerie Moderne, au Transborder à Lyon, à la Coopérative de Mai à Clermont-Ferrand, beaucoup d'endroits, Belgrade, je vous ai dit également, Zagreb, pour ne citer que, au gré de leur voyage, Ningle in Your Mind a croisé la route de Yasmina Adan, Yiyin, This is the Kit, ou encore Pierce Fassini. Le duo a également fait partie de la sélection Auvergne en 2020 des Inouïs du printemps de Bourges.

C'était Album, une émission de Didier Blonce, montage, réalisation, Gisèle Billon. Aujourd'hui, An Eagle in Your Mind, cet album qui s'intitule Intersection. Merci à Virginie Bellavoir pour la relation presse, à Simon Kessler pour le label édition et en booking, Roman Marie Di Liotte. Merci pour votre fidélité à tous. Portez-vous bien. Au revoir.

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5: On va parler lapinou. On va parler lapinou et puis lievrou. Bon, c'est pas comme ça qu'on appelle. Hein. On appelle les bébés des lapros et des lievrous. Un point important tout de suite, il y a des lapins domestiques. Oui, vous les achetez en animalerie, vous les adoptez, mais ce ne sont pas les lapins de garenne, les lapins sauvages. Donc, le lapin, le lièvre, ils sont cousins. Le lièvre avec les grandes oreilles et les grandes pattes. Le lapin tout mignon, tout petit, avec des petites oreilles. Comme pour les hérissons, dont on a parlé il y a maintenant longtemps, c'était le tout premier animal de cette chronique, ils ont un petit souci avec les clôtures humaines. Les lapins surtout, les lapins de garenne qui vivent dans nos campagnes, alors que le lièvre, il est quand même beaucoup plus au niveau des cultures. Le lapin de garenne, il va venir des fois dans votre cour faire un petit peu sa vie. Et s'il y a encore une fois des clôtures partout, il y a un portail totalement fermé où on ne peut pas passer, il ne pourra pas venir se balader chez vous. Il se balade car clairement c'est quelque chose que j'ai moi-même vécu. Nous avons de la neige hein, de temps en temps l'hiver. Et lorsque je suis rentrée une fois, j'ai vu des empreintes. Voilà, au sol. Donc c'est très reconnaissable, hein. Ça a une forme un peu particulière dont je ne peux pas parler ici, donc vous pourrez aller voir, hein. Ça ressemble à quelque chose qui est chez les hommes et pas chez les femmes, hein, si vous voyez ce que je veux dire. Donc c'est très très reconnaissable, hein, l'empreinte du lapin dans la neige, mais même dans la boue. Et en fait, je me suis amusée à suivre simplement les traces, parce que je voulais savoir ce qu'il faisait chez moi. Donc je vais du côté de ma maison. Bon là, il allait vers la clôture, il a fait plein de demi-tours, il est reparti. Il est allé vers la mare, puis il est reparti, puis il est allé vers le portail, puis il est parti. Et en fait, il n'y avait aucune logique. Et là, je me suis posé la question, mais il lui prend, celui-là, il est bourré ou quoi? Mais non, c'est il se baladait, tout simplement. Et j'ai découvert qu'il se baladait jusqu'à un tas de sable que l'on propose chez nous. Et dans ce tas de sable, il y a des trous. Et dans ce trou, il y a des crottes. Bah oui, un lapin fait un terrier dans le tas de sable qui est utilisé pour nos travaux. Donc vraiment, au quotidien, ils peuvent être proches de chez nous. Et c'est ce que je voulais vous démontrer avec cette petite anecdote. Attention, par contre, encore une fois, ils peuvent être proches, mais ils n'ont pas forcément besoin de notre aide. Et ça, c'est Lisa qui va vous en parler.
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2: Après Saint-Angèle, le jardinier ne craint plus le gel. Bonjour à tous, bonne fête également aux Maël et aux Donatiens. Voilà une journée qui n'est pas pour moi. Le 24 mai, c'est la journée du bricolage. Tu fais quoi ce week-end ? Moi, rien, je bricole. Créé peut-être en hommage à tous les bricoleurs et les bricoleuses du dimanche, cette nouvelle journée mondiale consacrée au bricolage se déroule le 24 mai, autant dire que cela peut tomber également en plein milieu de la semaine, j'en parle aujourd'hui. À l'origine de l'idée, on retrouve Christian et Philippe, deux chefs d'entreprise qui vendent en ligne des produits de bricolage et qui ont créé un site internet dédié à l'événement. Celui-ci renvoie d'ailleurs habilement au concours qu'ils souhaitent proposer aux bricoleurs. Les activités de bricolage sont pratiqués par plus de 3 Français sur 4 et si vous les interrogez, ils vous avoueront en grande majorité que pour eux, il s'agit avant tout d'un loisir. Mais la crise économique étant passée par là et tout en se faisant plaisir, eh bien le bricolage permet en passant de réaliser de belles économies. Alors bricoleur par passion ou bricoleur par nécessité, excellente journée mondiale du bricolage en vrac. Quelques repères. 1931, naissance de Michael Lonsdale. 1941, naissance de Bob Dylan. Et décès le même jour de Bert Silva. 1941, donc 1944, Patti LaBelle, chanteuse américaine que nous entendrons aujourd'hui, est née, ainsi que Dominique Lavanant, comédienne française. 1951, naissance de Jean-Pierre Bacri, décès de Duke Ellington en 1974, décès de Claude Pieplus en 2006, il était né en 1923. Alors j'évoquais la naissance de Patti LaBelle en 1944, alors elle connaît le succès international grâce au titre Lady Marmalade en 1974 avec le trio vocal LaBelle. Elle est reconnue pour ses prestations scéniques passionnée, son vaste registre vocal et sa voix puissante dans les aigus. Elle aurait vendu plus de 15 millions de disques dans le monde entier. Patti LaBelle est appelée la marraine de la soul, la grande prêtresse de Good Vibration et la reine du rock and soul. Enregistrement public, You'll Never Walk Alone.

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2: Je continue à construire mon image et durant cette chronique, je partage 3 nouveaux conseils après les 4 que j'ai partagés avec vous précédemment. Le conseil numéro 5. Refusez les messages négatifs de votre enfance. Vos parents ou vos professeurs n'ont pas voulu vous faire de mal. Des paroles sont dites parfois, et des actes aussi, et qui sont faits sans en mesurer les conséquences. Il faut appliquer ce principe à tous ceux qui vous ont fait souffrir. Libérez-vous de leur influence néfaste. Comment ? Efforcez-vous de pardonner. Et finalement, tournez la page. Ne cherchez pas votre avenir dans le passé. L'avenir, il est devant vous. Il est à découvrir, à inventer. 6e conseil. Souvenez-vous qu'un miroir se change. Si aujourd'hui votre image est mauvaise, n'en déduisez pas que vous êtes le seul ou la seule dans cette situation. Alors que faire ? Réfléchissez au miroir que vous avez en main. S'il est mauvais, vite changez-le. Ne laissez à personne la première place qui ne revient qu'à Dieu. Bonne occasion pour remettre les pendules à l'heure. 7e conseil, remerciez Dieu chaque jour pour les talents qu'il vous a donnés et pour ceux qu'il vous reste à découvrir. Évitez les comparaisons en votre défaveur. Acceptez ceux des autres. Donnez le meilleur de vous-même et recherchez non pas la première place, mais l'excellence. N'oublie pas, tout le monde est un génie, mais si vous jugez un poisson sur sa capacité à grimper à un arbre, il passera sa vie à croire qu'il est stupide. C'est une citation d'Albert Einstein. Et notre prochaine chronique a pour titre « Je construis mon image ». Ce sera le 3e épisode de cette série.
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Bonjour à toutes et à tous, et très heureux de vous retrouver pour notre nouvelle émission d'Orgues en scène sur Radio Albatros. L'orgue de la chapelle du palais ducal de Chambéry, en Savoie, est un très ancien instrument. Il a été installé en nid d'hirondelle dans cette très belle chapelle, mais il a subi beaucoup de transformations au cours des siècles. Alors, quelques mots sur la Sainte Chapelle du château des Ducs de Savoie. D'abord, c'était une chapelle privée du château des Ducs de Savoie. Ce monument a été construit à partir de 1408 et il a reçu le nom de Sainte-Chapelle en raison des nombreuses reliques qu'il conservait, en particulier le Saint-Suaire appartenant à la famille ducale et qui maintenant est à Turin. Alors la musique au service de la chapelle ducale jouissait alors d'une grande réputation jusqu'au-delà des Alpes. Alors, en l'an 1440, la Sainte-Chapelle possède un orgue très ancien et en 1675, donc pratiquement deux siècles après, la Duchesse Marie fit à son tour construire un orgue neuf. Elle en confia l'exécution à Étienne Sénaud, facteur d'orgue de Bourges, ami de grands organistes parisiens comme Nicolas Le Bègue. Alors, cet orgue a été installé en encorbellement, en nid d'hirondelle, au-dessus de la chapelle de Nemours. Et il y est resté jusqu'au XIXe siècle, époque à laquelle disparaît tout son matériel sonore, tous ses tuyaux disparaissent. Ils sont entreposés à l'extérieur, mais ne sont jamais réutilisés. Seule la magnifique boiserie du menuisier Queneau subsistera jusqu'à nos jours. Alors en 1975, il a été décidé de reconstruire cet orgue de la Sainte-Chapelle du château ducal de Chambéry. Et c'est le facteur d'orgue Erfer Hermann qui a été chargé de cette reconstruction en 1975. Erfer Hermann, c'est lui qui a reconstruit l'orgue de la cathédrale du Havre, rappelons-le. Alors, l'orgue était très limité, l'orgue d'origine était très limité, celui de 1675, il y avait 14 jeux, un seul clavier. Donc l'étude affinée du Buffet confirma la possibilité de réaliser l'adjonction d'un deuxième clavier d'écho, rendant alors possible l'interprétation de toute la littérature d'orgue ancienne avec les registrations spécifiques au goût de ces temps. Pour illustrer et pour commencer cette émission, nous écouterons, interprété par René Saorgin, nous reviendrons tout à l'heure sur René Saorgin, deux pièces, concerto d'abord de Johann Gottfried Walther, compositeur allemand, né en 1684, mort en 1748, avec donc trois mouvements, Allegro, Adagio et Allegro.

gros. Et puis ensuite, un autre morceau de Jan Pieterszoon Sweelinck, compositeur néerlandais, 1562-1621, le Ballo del Grand Duca, le ballet du Grand Duc, est interprété donc sur cet orgue de la Sainte-Chapelle du château ducal de Chambéry.

Après ces deux pièces d'orgue, respectivement concerto de Walter et ensuite de Swilling, nous écouterons toujours sur l'orgue de la Sainte-Chapelle du château ducal de Chambéry deux autres morceaux de Girolamo Frescobaldi, compositeur italien, 1583-1643, un aria d'Eto Balletto. Et ensuite de Johann Pachelbel, compositeur également bien connu, 1653-1706, la Chaconne en ré mineur. Alors, interprété toujours par René Saorgin, c'est un enregistrement de 1980. Alors, quelques mots bien sûr sur René Saorgin. Il est né à Cannes en octobre 1928, il a fait ses études à Nice. Il a été l'élève de Maurice Duruflé à Paris et de Fernando Germani à Sienne. Il fut ensuite professeur d'orgue au Conservatoire de Nice. Et durant de nombreuses années, il a été membre de la Commission supérieure des monuments historiques, ce qui lui a permis d'œuvrer en faveur des orgues de la région de Nice, l'orgue du facteur Grinda par exemple, les orgues italiens de la vallée de la Roya que nous vous avons fait entendre il y a maintenant plusieurs mois, et des orgues de Corse. En 1984, il fut nommé titulaire de l'orgue de la cathédrale de Monaco, poste qu'il a conservé jusqu'en 2005. Il est décédé en 2015. Il faut se rappeler que René Saorgin a été l'un des fondateurs de l'Académie d'orgue de Saint-Maximin, et on le retrouve à ce moment-là aux côtés de Michel Chapuis et Francis Chapelet. C'est un spécialiste de la musique d'orgue du XVIIIe et il est très attaché aux écoles nordiques et italiennes ainsi qu'à l'école française. Donc écoutons ces deux pièces de Frescobaldi et Pachelbel interprétées sur cet orgue de la chapelle du château ducal, un orgue donc qui a deux claviers et maintenant 24 jeux depuis sa reconstruction en 1975.

C'est René Saorgin qui interprétait ces deux œuvres, hein, Frescobaldi et Pachelbel, sur cet orgue de la chapelle du Palais Ducal de Chambéry. Un autre enregistrement a été réalisé, un autre enregistrement de cet orgue, a été réalisé en 1984 avec au clavier Marie-Claire Alain, dont nous allons fêter, commémorer dans quelques temps le centième anniversaire de sa naissance, puisqu'elle est née en 1928. Nous aurons l'occasion d'y revenir largement. Donc nous écouterons, interprété donc par Marie-Claire Alain, un prélude en sol mineur, BWV 149 de Dietrich Buxtehude, hein, né en 1637 et mort en 1707. Nous entendrons donc ce prélude sur cet orgue de la chapelle du Palais Ducal de Chambéry.

0: C'est avec le prélude en sol mineur de Dietrich Buxtehude, interprété par Marie-Claire Alain, que se termine notre émission d'aujourd'hui, consacrée à l'orgue de la Sainte-Chapelle du Palais Ducal de Chambéry. Nous vous donnons rendez-vous pour notre prochaine émission d'Orgues en scène sur Radio Albatros. Bonne journée à toutes et à tous.
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2: Chers amis de l'opéra, bonjour. Que l'on préfère l'un à l'autre, que l'on aime l'un des deux et pas l'autre, que l'on apprécie aucun des deux, force est de reconnaître que Giuseppe Verdi et Richard Wagner sont les deux monuments, les deux géants, les deux monstres sacrés de l'art lyrique du XIXe siècle. Curieusement, et je n'arrive toujours pas à comprendre pourquoi ni comment, ces deux contemporains absolus, puisque nés la même année, 1813, ne se sont jamais rencontrés. Vanité mutuelle, chacun restant sur son camp à soi, peut-être. Verdi me séduit et m'enthousiasme. Wagner m'impressionne et parfois m'abasourdit, voire m'écrase. Mais il atteint souvent le sublime et l'indicible, même s'il faut parfois patienter un certain temps avec des récitatifs un peu longués avant d'atteindre le sommet tant attendu. J'espère, je sollicite le pardon des Wagneriens de stricte obédience pour avoir émis cet avis quelque peu insolent. Pour commencer cette première série consacrée à Richard Wagner, je vous propose, disons, une curiosité. Rienzi est le dernier des opéras de jeunesse de Wagner. Rienzi fut un vrai succès, le premier de Wagner. Maintenant, il est pratiquement tombé dans l'oubli et n'est que très rarement représenté. Pas wagnérien, disent les fidèles. Certains rapprochent Rienzi de Meyerbeer beaucoup plus que de Wagner. D'ailleurs, cette œuvre a été plus ou moins reniée par Wagner lui-même, notamment dans une lettre à Franz Liszt, et n'a pas droit de citer au Festival de Bayreuth. Seuls ceux que l'on appelle les 10 grands opéras, à partir du Vaisseau fantôme jusqu'à Parsifal, peuvent y être représentés et je dirais même célébrés. Alors Rome, 14e siècle, le pape réside en Avignon. Pendant ce temps, Rome est sous la férule, sous la coupe de deux familles rivales, les Colonna et les Orsini, contre lesquels un tribun populaire, Colla di Renzo, Rienzi chez Wagner, soulève le peuple. D'abord avec succès, mais les aristocrates retournent, si je puis dire, le peuple contre Rienzi. Celui-ci est assiégé dans le Capitole et appelle Dieu à son secours. « Père Tout-Puissant, abaisse ton regard, entends ma prière dans la poussière, le pouvoir que m'a donné ton miracle ne le laisse pas s'anéantir encore. » C'est Jonas Kaufmann qui nous permet d'entendre cette prière de Rienzi. L'orchestre de l'Opéra de Berlin est dirigé par Donald Reinickels.

Le premier des 10 grands opéras, ou drames lyriques plutôt devrait-on dire, de Richard Wagner est Le Vaisseau Fantôme. Il est plus exact d'ailleurs de dire Le Hollandais Volant. Le Hollandais a sollicité le secours du diable pour sortir d'une tempête. Il est condamné à parcourir les mers jusqu'au jugement dernier, à moins qu'il ne trouve une femme qu'il aimera fidèlement jusqu'à la mort. Ce sera Senta, la fille de Daland, un navigateur norvégien. Au début du deuxième acte, Senta chante sa très belle ballade, L'océan sans relâche emporte le vaisseau, par laquelle elle raconte la légende du Hollandais et son triste destin. Anja Silja et Senta, Otto Klemperer dirigent le Philharmonique de Vienne.

Tannhäuser, créé en 1845, suit de 2 ans le vaisseau fantôme. Nous sommes toujours au Moyen-Âge, au XIIIe siècle plus précisément. Le Moyen-Âge, période de prédilection de Wagner, si l'on accepte la tétralogie de l'Anneau des Nibelungen, mythologique et intemporelle. Les landgraves de Thuringe, cultivés et amateurs d'art, organisent des concours de poésie et de musique entre chevaliers troubadours. Dans les parages, le Vénusberg sur lequel règne Holda, déesse du printemps et de l'amour, et parmi les chevaliers troubadours, Tannhäuser et Wolfram von Eschenbach. La nuit est tombée et l'étoile du berger brille doucement. Wolfram, s'accompagnant à la lyre, chante la tendre romance à l'étoile, où il confesse son amour pour Elisabeth, la nièce du landgrave. C'est le grand Dietrich Fischer-Dieskau qui nous l'offre aujourd'hui. L'opéra d'État de Berlin est dirigé par Franz Konvinschny.

Tristan et Isolde, c'est la passion amoureuse qui ne pourra trouver son accomplissement que dans la mort. La mort est inéluctable et souhaitée. Seule, elle peut résoudre le conflit entre la passion et le devoir, celui du chevalier envers son roi et celui de l'épouse envers son mari. C'est pourquoi Tristan et Isolde veulent mourir en buvant un philtre mortel que la confidente de Isolde remplace par un philtre d'amour. Grâce à ce moyen magique, leur passion s'exacerbe encore et s'exprime dans l'abandon total des amants à leur extase et à leur destin. Je pense qu'il est inutile d'exposer dans le détail la légende celtique mythique de Tristan et Isolde. Et oui, le temps est compté. Passons sans plus attendre à la musique. Chez Wagner, l'orchestre a beaucoup plus d'importance que chez Verdi ou les Italiens en général. Il est véritable personnage de l'action et notamment symbolique des différents personnages. Les pages orchestrales de Wagner peuvent être écoutées pour elles-mêmes en dehors de l'action, comme un poème symphonique en quelque sorte. Le prélude du premier acte de Tristan et Isolde est à mon sens une des plus belles pages orchestrales de Wagner. La première partie est empreinte de tristesse, comme si Tristan pressentait la tragédie imminente, alors que la deuxième prend son essor et atteint l'extase, exprimant l'abandon d'Isolde à l'amour partagé. Herbert von Karajan dirige le Wiener Philharmoniker, enregistrement Deutsche Grammophon de 1988.

Nous sommes au milieu du deuxième acte. Tristan et Isolde se retrouvent et se disent leur amour, mais déjà l'ombre de la mort se profile. Si Tristan mourait, le lien d'amour ne serait-il pas détruit par la mort? Chante Isolde. Tristan attire Isolde vers lui. Ainsi nous mourions, jamais séparés, à toujours unis, sans fin, sans réveil, sans angoisse, nos noms perdus dans l'amour étreint, entièrement donnés l'un à l'autre afin de ne vivre que l'amour. Il s'agit, comme on dit, d'un enregistrement historique de 1952 avec Wilhelm Furtwängler à la tête de l'orchestre Philharmonia, Isolde et la soprano norvégienne Kirstine Flagstad, immense chanteuse wagnérienne, dont notamment le rôle d'Isolde fut un des titres de gloire. Tristan et le ténor Ludwig Sutterhouse, autre grand interprète wagnérien, le préféré, dit-on, de Furtwängler.

La mort d'Isolde est pour moi un des sommets de la musique de Richard Wagner, mais aussi de tout l'opéra romantique du XIXe siècle. Dans mon panthéon lyrique personnel, il côtoie l'air du saule et l'Ave Maria de l'Othello de Verdi. J'ai choisi pour interpréter cette mort d'Isolde celle qui, de toutes les cantatrices que j'ai entendues dans ce rôle, m'a le plus ému. Je veux dire Jessie Norman. C'est toujours le Wiener Philharmoniker dirigé par Herbert von Karajan.

0: C'est avec la mort d'Isolde, ce pur chef-d'œuvre, que se termine notre première rencontre avec Richard Wagner. À bientôt, chers amis, toujours en compagnie de Richard Wagner.
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0: Nous venons d'entendre Héloïse Bellacone dans « La cathédrale engloutie » de Claude Debussy.
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0: Nous venons d'entendre le quatuor Hagen dans l'Allegro vivace assai, extrait du quatuor à cordes Le Printemps de Mozart.
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0: Lucienne Renaudin-Vary vient d'interpréter The Man I Love de George et Ira Gershwin.
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0: Camille et Julie Berthollet dans Les airs bohémiens de Sarrasate.
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2: C'est pas faux. Quand ils étudient l'univers, les scientifiques cherchent-ils Dieu ? Réponse du physicien Sylvain Ponceau.
3: Alors, je ne cherche plus Dieu dans l'univers, en sens que je pense avoir quelque part trouvé Dieu à l'âge de 23 ans, lorsque j'ai adhéré à la foi chrétienne. Par contre, je dirais que, un petit peu comme l'amateur d'art, chercher à comprendre la personnalité de l'artiste à travers son œuvre, quelle qu'elle soit, peinture, sculpture, littérature ou autre, à travers l'univers, à travers ce que j'y vois, son organisation, sa grandeur également, eh bien je perçois quelque chose de la personnalité du Dieu créateur. Je perçois sa puissance en particulier et son intelligence, pour moi qui n'ont pas d'autres modèles comparables.
2: C'est pas faux, vous a été proposé par parole.ch.
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0: C'était une pièce de Francisco Guerrero, Ave Regina Coelorum, interprétée par La Colombina.
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0: Une pièce d'Heinrich Heidemann, Englische Mascherata in G, par le Concert Brisé.
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0: C'était le troisième mouvement du Quatuor à cordes numéro 7 en fa dièse mineur de Dmitri Chostakovitch que nous interprétait le Quatuor Artemis.
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0: Nous venons d'entendre le dernier mouvement de la symphonie numéro 83 en sol mineur, dite La Poule, de Joseph Haydn, interprété par l'orchestre du concert de la Loge sous la baguette de Julien Chauvin.
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0: Nous venons d'entendre Vanessa Wagner dans Invocation, extrait des harmonies politiques et religieuses de Liszt.
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0: Deux quatuors pour ce morceau de Mendelssohn Bartholdy, le quatuor Ardeo, le quatuor Hermès, dans l'octuor pour quatre violons, deux altos et deux violoncelles.
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2: Les papillons sont en fait que des fleurs envolées un jour de fête où la nature était en veine d'invention et de fécondité. George Sand.
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0: C'était le quatuor à rhodes dans le quatuor à cordes opus 35 de Maurice Ravel.
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0: Nous venons d'entendre la nonette pour flûte, hautbois, clarinette, basson, cor, violon, alto, violoncelle et contrebasse de Martinu, interprétée par l'ensemble Ouranos lors du 20e Festival de Pâques de Deauville de 2016.
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C'était le quatuor à cordes, The Four Quarters, de Hades, enregistré lors du 20e festival de Pâques de Deauville en 2016.

0: Nous venons d'entendre les cloches de Las Palmas, extrait d'une étude de Saint-Saëns, interprétée par Bertrand Chamaillou.
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0: L'ensemble Ouranos et Guillaume Vincent au piano interprétaient Till Eulenspiegel pour piano, flûte, hautbois, clarinette, cor et basson de Richard Strauss.
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2: Bienvenue sur Planète Jazz, David Sanchez au pupitre. En effet, ce saxophoniste venu de Porto Rico est le plus américain des latinos qui font du jazz et par contre, dans son jeu, il y a toujours un parfum de musique latine. Un des premiers disques auxquels il a participé, c'est celui de Léon Parker, qui n'est autre que le batteur qui actuellement joue avec Nardin en France, car il séjourne la moitié en France et la moitié aux États-Unis. Mais ici, il est aux États-Unis en 1994 et il fait appel au saxophoniste ténor. Mais sur ce morceau-là, il joue du saxo soprano. David Sanchez est donc avec Ugono Okewo à la basse et Léon Parker à la batterie. Léon Parker donne la composition suivante, You Don't Know What Love Is, un standard remis au goût du jour.

Roy Haynes, le batteur, qui est l'homme qui a traversé l'histoire du jazz depuis Charlie Parker jusqu'au jazz le plus aventureux actuel. Il a passé une partie de sa carrière à promouvoir les nouveaux venus, et c'est le cas dans son disque Praise, enregistré en 1998. Roy Haynes donne sa chance à David Sanchez au saxo ténor, Kenny Garrett au saxo alto, Kenny Garrett qui est l'un des derniers à avoir joué sur scène avec Miles Davis, Graham Haynes au cornet et au bugle, c'est tout simplement son fils, David Kikoski, pianiste qui a joué lui avec Sonny Rollins, Dwayne Brno à la basse était l'accompagnateur de Art Pepper, et Daniel Moreno apporte la note latino aux percussions. Ils interprètent Israël, Israël qui était une composition que Miles Davis joua en 1949 dans un disque qui a fait date puisqu'il s'agissait de La naissance du cool, Birth of the Cool. Israël par Roy Haynes avec au saxo ténor David Sanchez.

Charlie Alden, le bassiste, réunit des musiciens latinos dans une ville qui ne l'est pas moins, puisque c'est à Miami. Gonzalo Rubalcaba au piano, Ignacio Berroa à la batterie et David Sanchez au ténor. Le disque s'intitule Nocturne et le morceau choisi est tout simplement Don't Try Anymore, N'essaye pas plus que ça. Enregistré en août 2000.

Kenny Warner, le pianiste, lors d'une prestation au Blue Note en direct, nous propose Sada. Kenny Warner, très touché par le décès de sa fille de 16 ans dans un accident de voiture, a changé de style et devient beaucoup plus intimiste. Randy Brecker lui prête concours à la trompette, Davis Sanchez au saxo, John Patitucci, le bassiste de Chic Corea, est présent et Antonio Sanchez est à la batterie. Antonio Sanchez, rien à voir avec David Sanchez, puisque l'un est portoricain et l'autre est mexicain. Le disque s'intitule Balloons, les ballons, enregistré en direct du Blue Note en avril 2010.

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0: Aujourd'hui, nous pourrons entendre des succès partagés, une même chanson, deux interprétations. Bonjour à tous et bienvenue, que vous soyez simple curieux ou amoureux inconditionnel de la chanson française. Je vous propose un premier titre, « Arrose les fleurs », titre que l'on retrouve sur l'album d'Alain Leprest sorti en 2008, « Quand auront fondu les banquises ». Un an plus tard, Amélie Descrayons reprend ce titre sur l'album intitulé « Chez Leprest numéro 2 ». Nous écoutons « Arrose les fleurs », tout d'abord interprété par Amélie Descrayons, puis par Alain Leprest.
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Cet intermède musical ouvre notre séquence Chantons au cinéma. Le film de Jaco van Dormael, Le Tout Nouveau Testament, sort en 2015. Le réalisateur a confié la partition musicale à Anne Pierlet et un certain nombre de chansons françaises complètent la bande originale, comme celle d'Adamo, Tombe la neige.

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Décédé lors d'un accident de voiture en pleine tournée, Jean-Michel Karadec avait assuré la première partie de la Bobino d'une série de concerts de Brassens. C'était un artiste de la veine de Maxime Le Forestier ou de Julien Clerc. Il nous a laissé de très belles chansons, comme cette chanson « Il », sortie en 1975. Dans un album consacré à la Bretagne, Clarisse Lavanant reprend en 2017 la chanson de Jean-Michel Karadec. Nous en écoutons les deux versions.

Au son d'une guitare mélancolique se profile notre séquence Chant d'ailleurs, destination l'Ukraine, à la rencontre du chœur ukrainien de Poltava. Poltava, une ville de 300 000 habitants, capitale administrative de l'oblast. Il nous interprète « Ô chêne, ne te tourmente pas ».

Sortie en 2005 sur l'album La vie Théodore, la chanson Et si en plus il n'y a personne demeure la chanson la plus longuement applaudie durant les concerts d'Alain Souchon. Elle dénonce les horreurs engendrées par le fanatisme, en résumé la bêtise. En 2017, un album consacré aux cultures de la Méditerranée a repris ce titre en confiant l'interprétation à Julie Zenati et Samira Bramia.

0: C'est sur cette chanson de Souchon que s'achève « Rien nous fait chanter », une émission de Pierre Gallet. Merci de votre fidélité, on se retrouve très vite. D'ici là, prenez bien soin de vous.
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2: Il était une fois, loin de l'endroit où je voudrais vous emmener aujourd'hui, était une fois une jeune fille très belle. Si belle qu'elle passait son temps à se regarder dans l'eau. Sur un pont rouge, rouge comme celui que vous avez devant vous, elle aimait s'arrêter car l'eau était si limpide qu'elle pouvait rester des heures à s'admirer. Yin, c'était son nom, était partout célèbre pour sa beauté. Elle n'avait pas vu l'homme s'approcher. C'était Han. Han était si bon que les oiseaux venaient se poser sur ses épaules, mais il était laid. Et comme tous les autres hommes, il était amoureux de Yin. Soudain, Yin vit un visage à côté du sien, et un visage si laid qu'elle se mit à hurler. Les tourterelles qui suivaient le malheureux Han eurent pitié de lui et crachèrent dans l'eau, qui refléta immédiatement l'âme des deux jeunes gens. Le visage de Yin devint déformé par la vanité, alors que celui de Han irradiait la surface de l'onde. Cette vision chassa la poussière du cœur de Yin, et le couple s'aima si fort que certains soirs on distingue encore leur silhouette sur le pont écarlate. C'est du moins ce que raconte cette légende chinoise. Mais elle ne raconte pas la surprise qui vous attend sur ce pont. Votre Majesté, rien n'est trop beau pour Filou. Et Louis XV accepte le cadeau. « Merci, mon roi. Filou est le seul être au monde qui m'aime pour moi-même. » On ne saura jamais si c'est par filouterie qu'il a obtenu ce collier d'or et de diamants, ou si c'est le roi lui-même qui le lui a offert. Filou s'assoit maintenant devant le roi, sur un coussin de velours rouge cramoisi. C'est normal pour un King Charles. Filou est le favori de Louis XV, enfin c'est le chien favori du roi. Un tel luxe pour un chien, me direz-vous ? Oui, et ça ne date pas d'hier. En 1328, Clémence de Hongrie possédait déjà deux coffrets doublés de soie pour ses chiens. Maintenant, je dois vous parler d'un lit à la polonaise, avec un dé et des rideaux gris en brocart. C'est encore nos rois qu'il avait fait pour une des filles de Louis XV. En fait, ce n'était pas pour Madame Adélaïde elle-même, mais pour un de ses chats. Vous avez peut-être déjà une idée de l'endroit où je vous mène ? Vous êtes devant une collection unique en son genre, celle des niches à chiens et à chats. On trouve des niches de voyage, des niches de plage, des niches tabourets, des niches à trois compartiments. Toutes ces niches sont assorties au reste du mobilier, tel ce canapé en bois doré. Un lilliputien oserait à peine s'y asseoir, tellement le travail est délicat et raffiné. Par contre, je n'ai pas vu de petite gamelle où mettre les croquettes, ni de litière avec sa sûre. Autre temps, autre mœurs. La sécheresse est impitoyable. La terre se craquelle. Les récoltes sont calcinées. La famine guette. Et Charak, qui ne fait rien. Pourtant, les hommes prient, sacrifient encore les quelques animaux qu'il leur reste. Rien n'y fait. Charak est sourd à toute prière. Charak est amoureux. Il a tout simplement oublié les hommes. Charak, il faut le dire, est le dieu de la pluie chez les Mayas. Et depuis qu'il est ensorcelé par la beauté de la déesse Chicunapac, aucune pluie ne tombe sur la terre. Les Mayas se tournent alors vers les tortues sacrées et les voici qui grimpent sur les toits des maisons, sur les sommets des temples, lentement bien sûr, mais elles finissent par arracher Charak des bras de la déesse. Conscient de sa négligence, le dieu leur demande alors de cracher sur la terre, et elles le font, lentement certes, mais pendant longtemps. Et les hommes sont désaltérés, et les récoltes sauvées. Méfiez-vous de la cascade des tortues, car elles continuent à cracher. Vous voulez un autre conte ? Il était une fois une belle et très sage nymphe, Cléance. Elle dormait paisible et confiante sur un lit de

0: Eumous. Neptune, le dieu des eaux, l'aperçoit et ne peut résister à son charme. Il se jette sur elle. Cléance se débat, le griffe, le mord, elle se défend tant et si bien que Neptune s'enfuit. Seule la froideur de la pierre te convient, lui crie-t-il en partant. Elle se transforme aussitôt en statue, celle que vous avez devant les yeux. Mais malgré les prières de Thétis, la déesse des nymphes, Zeus ne peut pas lui redonner la vie, mais il promet que, sous sa poitrine de pierre, continuera de battre son cœur généreux. Si généreux que, si vous lui caressez le sein gauche, vous risquez de le regretter. Ce manoir est trop vieux, ma bien-aimée, trop humide. Il vous en faut un peu plus beau, qui s'accorde à votre beauté. Et en 1752, Alexandre Le Forestier d'Osseville rase la vieille demeure de ses ancêtres et, d'après les plans de Jacques-François Blondel, il fait bâtir le château que vous avez devant vous. Belle maison de campagne normande aristocratique du XVIIIe siècle, a-t-on écrit. Survient la Révolution, Alexandre Le Forestier est obligé de se réfugier à Rouen, mais comme il n'a pas émigré, son château ne sera pas détruit. Un automate très stylé nous fait entrer maintenant dans le salon de compagnie. C'est la pièce où l'on jouait. La voyeuse vous attend, mesdames. La voyeuse ? Oui, c'est une sorte de tabouret confortable où s'agenouillaient les élégantes pour ne pas froisser leur crinoline. Elles pouvaient ainsi assister aux jeux ou écouter des conférences. Celle de Bourdaloue, dit-on, était si longue que les dames, sous peine d'impolitesse, ne pouvaient se lever pour se soulager. Il fallut alors inventer un urinal pour femmes qui prit le nom de Bourdaloue. Vous en verrez plusieurs modèles dans cette pièce. Encore des automates, oui. Chacun d'eux présente le thème de la pièce que vous allez visiter, celle de la toilette, celle du portrait, de l'écriture. La salle à manger, impressionnante, nous apprend l'art de recevoir à cette époque. En passant, admirez le lustre à poissons rouges. Avant de continuer notre promenade, on ne peut pas rester indifférent au magnifique plan d'eau où se reflète la surface est de la demeure. Eliane a 7 ans. Elle, d'habitude si obéissante, n'écoute plus ce que lui disent les grandes personnes. Elle est fascinée par cet objet. C'est un petit secrétaire du XVIIIe siècle, mais un tout petit secrétaire, un jouet presque. Eliane pourrait jouer à la dinette, mais elle n'en fait rien, l'œuvre est tellement belle. Tous les ans, quand elle vient chez sa tante, elle reste des heures à contempler ce chef-d'œuvre. Et pour ses 18 ans, la tante lui offre ce petit meuble miniature. Et c'est ainsi que commence la collection unique que vous avez sous les yeux. De plus, sa plus tendre enfance, Jean Duverger eut la passion du meuble. Il veut être ébéniste. Pas un simple artisan, non, mais un maître. Il lui faut d'abord préparer le modèle à échelle réduite, en cire, en plâtre, mais le plus souvent en bois, avec le souci du moindre détail. Car pour être accepté dans la corporation, il doit exécuter le chef-d'œuvre du compagnon. Et il réalise cette merveille de marqueterie miniature. On resterait, nous aussi, des heures à admirer ces tables, ces fauteuils, tous ces petits objets qui s'échelonnent du XVIe siècle jusqu'à nos jours. Vous pouvez voir, si vous avez de bons yeux, un minuscule pistolet en argent avec son cornet à poudre posé dans un minuscule écrin sur le lit de velours grenat. Mais l'heure tourne, et il nous faut poursuivre notre jeu. Une flèche nous invite à entrer dans les cuisines, allons-y. Nanette est toute en sueur. Elle doit s'assurer que le mécanisme du tourne-broche est prêt. Elle doit vérifier la chaleur du four à pâtisserie, ranger les nombreux ustensiles de cuisine sur leur support le long des murs épais de pierre, ne pas se cogner contre la lourde table qui trône au milieu de la pièce. Étourcie cuivre qui dore les carrés du pré-doge, donne une teinte chaude à cette cuisine qu'il vous faudra bien quitter pour continuer notre jeu. Retournons dans le parc, les surprises ne sont pas finies. Maman, viens me chercher, je suis perdue. Jérôme n'est pas facile à retrouver dans toutes ces allées tortueuses d'ifs de roses. Il est parti, comme tant d'autres, à la recherche d'un certain petit lapin. Mais il n'arrive plus à sortir de ce labyrinthe. Il ne reconnaît pas les arbres exotiques contre lesquels il se cogne, ni les fleurs inconnues qu'il croise. Ce cheval fait de lambeaux d'écorce, il l'a déjà vu plusieurs fois, il en est sûr. Et maintenant, sur son banc, il pleure. Il a peur de la nuit qui va tomber. Maman ! D'autant que ce labyrinthe s'étend sur 1 hectare. Vous demandez dans quel piège je veux vous abandonner. Rassurez-vous, vous trouverez la sortie. Mais il est vrai que ce jardin d'eau est plein de surprises. Et cette pyramide là-bas, tout au bout de l'allée, qu'est-ce ? Un temple maya ? Un bûcher de la Saint-Jean ? Un vaisseau extraterrestre ? Avec toutes les surprises de ce jardin, rien n'est impossible. Non, il s'agit tout simplement de la glacière où l'on entreposait autrefois les vivres fragiles. S'en sert-on encore maintenant ? Je ne le pense pas. Deux pigeons s'aimaient d'amour tendre, écrivait La Fontaine. Mais il leur fallait quand même un peu d'intimité. Et ce n'est pas dans ce colombier qu'ils pouvaient la trouver, cette tranquillité. En effet, cet édifice, édifié en 1811, comporte 1400 boulins. Il est grand, très grand, mais sa caractéristique, c'est qu'il a un toit en impluvium, ce qui permet de recueillir les eaux de pluie. Ainsi, les pigeons pouvaient se baigner après leur longue route. Il est souvent question d'eau dans cette enquête, vous ne trouvez pas ? Pourquoi es-tu si inquiet ? Qu'est-ce qui te préoccupe ? Le sage du bois perdu répète la question au roi, qui ne peut y répondre. Alors, va-t'en dans le temple aux 8 colonnes, tu y trouveras la réponse. Le roi entre dans le temple, mais au bout de quelques minutes, tous ses soucis lui reviennent à l'esprit encore plus nombreux. Le sage n'est qu'un vieux radoteur, se dit le roi, et il décide de quitter le temple. Mais à ce moment, un anneau de pluie entoure l'édifice et le roi ne peut plus sortir. Les gouttes d'eau tombent légères, une musique douce se fait entendre, le roi peu à peu oublie tous ses tracas, il se sent apaisé, libéré. Et sur le sol, au pied des 8 colonnes, il voit que les gouttes ont écrit le mot « sérénité ». Entrons dans ce temple et revoyons ensemble et sereinement tous nos indices. Un château du XVIIIe siècle de façade sobre. Un grand plan d'eau où il se reflète. Toute cette eau, je viens de l'apprendre, provient de la Dive. Ah, enfin un point précis, nous sommes dans le Calvados. Qu'un château et des cuisines, c'est banal. Quoique, une aussi belle cuisine, aussi bien conservée et agencée, ne se rencontre pas partout. Et les collections, vous les avez oubliées ? Elles sont pourtant inoubliables et uniques. Non, madame, je vous en prie, votre chien n'est pas autorisé à essayer ses niches en velours. Ce château abrite aussi un musée du mobilier miniature. Et son parc ? Vous avez réussi à sortir du labyrinthe ? Bravo ! Le conte actuel s'est inspiré des jardins de la Renaissance italienne avec des mécanismes d'eau destinés à charmer les visiteurs. Ce sont les fameux jardins d'eau à surprise, et ici, elles ne manquent pas. Là, vous n'avez plus de doute, quel château en Normandie peut réunir tant de merveilles ? Bien, il n'y a que le château de Vendeuvre entre Saint-Pierre-sur-Dive et Falaise. Mais prenez garde, en sortant du temple de la sérénité, une surprise vous attend.
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2: Savez-vous qu'au Havre, nous avons une toute jeune capitaine de 25 ans, une ravissante jeune femme qui est notre invitée aujourd'hui.
4: Marie-Océane Dietz, bonjour. Vous avez un prénom prédestiné et pourtant, ce n'est pas par là que vous vouliez commencer, que vous avez débuté en tout cas, puisque vous avez commencé par faire du droit.
5: Tout à fait. En effet, oui, j'ai commencé à la sortie de mes études en Auvergne à faire une fac de droit spécialisée dans le droit pénal. Et à la fin de ma licence, il s'est avéré que les horizons offerts par la mer étaient beaucoup plus opportuns pour moi et beaucoup plus en adéquation avec, avec mes envies et mes ambitions. Et donc j'ai opéré un virage à 180 degrés, un grand virement de bord pour devenir aujourd'hui marin de profession.
4: Alors, vous qui nous écoutez, je vais juste vous raconter pour l'anecdote comment j'ai eu l'idée d'inviter cette jeune femme au micro aujourd'hui. Eh bien, j'ai fait la visite du port en bateau, la visite du port du Havre. Et en fait, j'ai trouvé qu'elle avait une aisance formidable, qu'elle parle à livre ouvert de tout ce que nous voyons durant la visite, qu'on voit des grands bateaux. Alors, on passe au pied et on a l'impression d'être des Playmobil dans une petite coquille de noix face à des gros, gros navires. Des porte-conteneurs, etc. Et puis, elle nous a expliqué tout en détail. Alors, je suis allée voir quand même dans la cabine parce que je me suis dit, elle doit lire un truc. Enfin, ça ne s'entend pas qu'elle lit. Et non, elle ne lit pas. C'est, tout est de, comme ça, au fur et à mesure, elle improvise. Et vous improvisez, Marie-Océane, parce que, évidemment, à chaque visite, c'est différent.
5: Tout à fait. Au fil de l'eau, au fil des bateaux, au fil de la vie, de la météo, du port, on est au cœur d'un lieu qui est intrinsèquement vivant, ce port du Havre, c'est des gens, des navires, des horizons. Et donc, on improvise avec ce qu'on voit, ce qu'on découvre, ce qui nous attire l'œil et ce qui pourrait interpeller nos visiteurs.
4: Alors, on va écouter un petit extrait. On vous entend là, c'est en direct live. Vous ne saviez pas que je vous enregistrais, mais je ne savais pas que j'allais vous inviter non plus dans cette émission. Mais c'est devenu une évidence au fur et à mesure de cette balade en bateau qui dure une heure. Et d'ailleurs, pour visiter, eh bien, il suffit de taper Vedette Le Havre, c'est ça ?
5: Vedettebetsen.fr, tout à fait.
4: Et puis on peut donc faire ça sur Internet et aussi un numéro de téléphone que vous allez trouver très facilement sur Internet. Donc, écoutons ce petit morceau, et puis juste après, eh bien, on va ouvrir ce gros livre que vous avez apporté.
6: Le bâtiment vitré que vous voyez, c'est le musée d'art moderne André Malraux, le MUMA. Ce MUMA abrite une importante collection d'œuvres d'art impressionnistes. Ces peintres qui se sont inspirés des lumières changeantes et de ces nuages bien particuliers chers à notre belle Normandie. D'ailleurs, pour les amateurs de peinture, n'hésitez pas à aller y faire un tour, cela vaut le coup d'œil. Et tant qu'à parler d'œil, cette statue sur l'esplanade, c'est un regard que la vie du Havre a toujours de tourner vers la mer. Une œuvre que l'on doit à Henri-Georges Adam, qui s'appelle Le Signal.
4: C'est Marie-Océane Dietz qui est notre invitée aujourd'hui. Dietz, j'ai dit Dietz, mais en fait c'est Dietz.
5: Dietz, ouais.
4: Dietz.
5: Dietz. Comme c'est à consonance germanique, on le dit à la française, ça marche aussi Dietz.
4: Ce gros livre que vous avez apporté, c'est quoi ? Qui vous l'a donné ? Et pourquoi il a autant d'importance pour vous ?
5: Ce livre que j'ai emmené, c'est un ancien code français et loi usuelle qui date de 1910. Et c'est un livre qui m'a été offert par une tante quand j'ai commencé mes études de droit.
4: Si on le décrit, c'est un livre qui est plus haut que large presque.
5: Tout à fait. Tout à fait.
4: Il est assez petit, comme, je ne sais pas moi, un livre de poche, on va dire. Mais par contre, il est très très épais, comme au moins 4 livres de poche, 5 peut-être, superposés.
5: Superposés, reliés à l'ancienne en cuir, donc c'est en lui-même un très bel objet. Et ce qui est assez merveilleux, c'est que ce livre qui codifie ce qui était en 1910 l'ensemble des lois qui régissaient quasiment la France, eh bien, tout tenait dans ce livre, et c'était véritablement la Bible des juristes. Et quand on le feuillette, alors c'est en effet très technique, hein, puisque c'était un livre destiné à l'usage, mais c'est un reflet aussi d'une société d'époque, avec notamment des questions sur le droit des personnes, la place notamment de la femme dans la société, du rôle familial, etc., qui était reflété à travers ces lois. Et c'est un objet qui est assez étonnant.
4: Lorsque nous avons préparé cette émission, Marie-Océane Dietz, vous avez fait un geste comme si vous empiliez devant vous des grands bouquins et vous avez dit que aujourd'hui, ce petit livre-là était remplacé par le code
5: On a le code civil, on va avoir le code pénal, on va avoir les différents codes de procédure, on va avoir les codes de droit ruraux, on va avoir le code de la route. C'est vrai que celui-là, il parle un peu à tout le monde, mais il est matérialisé à chaque fois par des livres de proportionnés à peu près de cette taille-là. Mais c'est des dizaines, voire des centaines aujourd'hui de codes et de normes qui s'intercommuniquent et qui régissent notre vie quotidienne.
4: Alors j'imagine que ça vous est encore très utile, tout ce que vous avez appris durant ces études de droit. Mais qu'est-ce qui vous a poussé finalement à changer de direction à ce point pour voir d'autres horizons ?
5: Dans la filiale que j'avais choisie, qui était droit pénal et procédure, c'était la voie royale pour accéder ensuite au master et à tout ce qui était carrière judiciaire, dans le sens l'avocature, la magistrature, etc., qui sont des carrières qui sont par nature assez complexes et élitistes. Je n'enlève rien à ceux qui font ces métiers-là, mais il faut être passionné et faire une forme de sacrifice. Moi, je le vois comme un sacrifice personnel de se consacrer uniquement au droit. C'est quand un avocat est avocat, il est du matin au soir, même la nuit, etc. Et donc, c'était des carrières qui impliquaient trop et qui ne correspondaient pas à ma vision de la vie, avec des métiers qui sont assez, je ne vais pas dire monovalents, mais l'essentiel du métier est quand même d'être dans un bureau, de recevoir des gens et puis de plancher sur des dossiers, des choses comme ça. Sachant que moi, je ne me voyais pas immobile dans mon métier. Il fallait que je bouge, que je pratique, que je sois polyvalente. Et donc, en fait, en avançant dans mes études, eh bien, c'est quelque chose qui, du coup, ne correspondait pas, tout simplement.
4: Vous êtes capitaine. C'est ce que vous dites lorsque vous rencontrez quelqu'un. Vous dites capitaine d'une vedette à passagers.
5: Tout à fait. C'est le nom du type de bateau sur lequel je navigue. Parce que quand on se présente comme capitaine, tout de suite les gens vont avoir l'image plutôt d'un capitaine de porte-conteneurs, d'un paquebot, etc. Moi je suis capitaine d'une petite unité, d'un petit bateau avec un petit équipage, mais qui du coup implique aussi tout un tas de responsabilités, etc. Mais qui du coup est plus à taille humaine et au contact des gens.
4: Marie-Océane Diède, vous êtes maître à bord, c'est ce que vous m'avez dit. Alors comment on fait pour se faire obéir, respecter, d'un équipage qui est principalement masculin ?
5: Essentiellement masculin dans les navigants. On est une petite société, mais je suis la seule femme navigante. C'est des métiers qui sont des métiers d'expérience. Donc il faut faire pas mal de choses avant, vivre des situations, s'en sortir. Et puis ensuite, petit à petit, on gagne en assurance. Et donc en fait, quand on a confiance en soi, eh bien on emmène à nous suivre. Après, c'est évidemment un endroit où il faut faire ses preuves. Et surtout, au maximum, surtout en tant que femme, au milieu d'un milieu d'hommes, montrer le moins possible nos failles et avancer droit. Mais là où on a énormément de chance, c'est que je suis quand même entourée par des gens qui sont très ouverts et donc qui laissent cette chance.
4: Les choses changent petit à petit, évoluent ?
5: Tout à fait. Tout à fait. On a de plus en plus de femmes marins, de femmes officières. Ça se développe de plus en plus. Et puis, c'est en corrélation aussi avec une société qui évolue, avec une place de la femme qui est beaucoup moins centrée sur, j'exagère un petit peu, mais la femme à la maison, à la cuisine, qui élève les enfants. De plus en plus, c'est normal qu'une femme soit carriériste, avance dans la vie et des métiers à responsabilité.
4: Quelle est la formation qu'il faut avoir ? Alors, on parle de l'Hydro ici, de l'ENSM, École Nationale Supérieure de la Marine ?
5: De Marine Marchande, oui.
4: Marine Marchande, ici au Havre. Il y en a une autre à Marseille.
5: Tout à fait.
4: Voilà, est-ce que c'est la seule direction qu'on peut prendre ou est-ce qu'il y a d'autres écoles en parallèle ?
5: Alors, c'est la voie pour accéder à ce qu'on appelle le long cours, donc les grands navires où on part longtemps, loin, entre autres. Il y a aussi, avec du coup, des diplômes de capitaine pour des gros bateaux, pour le coup.
4: C'est quoi un gros bateau ?
5: Un gros bateau, ça va être des navires qui vont faire plus de 100 mètres de long, par exemple. Après, il peut y avoir aussi, je pense au remorqueur, là, ça va être pas forcément un gros navire, mais ça va être un navire qui va être puissant. Et donc, dans ces cas-là, il faut avoir des diplômes qui soient un petit peu plus élevés. C'est pas mon cas. Comme je disais tout à l'heure, j'ai commencé par faire du droit, je me suis reconvertie et donc je suis passée par la petite porte. On peut accéder à la fin de carrière au même échelon, mais on retourne à l'école régulièrement, on pratique. Et donc moi j'ai commencé par un CAP de matelot de pont avec un diplôme de mécanicien 250 kW, terme technique pour dire qu'on est motoriste, on est polyvalent sur notre navire.
4: Vous savez réparer le moteur ?
5: Entretenir, plus que réparer. je sais à quoi correspondent les différentes choses, et donc voir s'il va bien, pas bien, faire quelques petites choses, et puis au demeurant pouvoir être l'interlocuteur, de la même manière que si un jour on a un pépin, on appelle les pompiers, on est formé pour expliquer la situation, décrire précisément la victime, et bien c'est la même chose, chez décrire précisément qu'est-ce qui va pas, pour guider vers quelqu'un qui lui par contre est mécanicien réparateur.
4: Alors à vous qui nous écoutez, lorsque nous avons préparé l'émission avec Marie-Océane, j'ai vu qu'elle avait une jolie manucure, une French sur ses mains, mais qu'en en fait, il y avait, je ne sais pas, du cambouis, des choses comme ça sous ses ongles, parce que je pense que vous avez dû farfouiller dans le moteur.
5: Oui, tous les jours.
4: D'accord.
5: Tous les jours. Non pas qu'il ne va pas bien, bien au contraire, mais on fait les niveaux, on met un coup de nettoyage pour s'assurer qu'il n'y ait pas potentiellement par la suite une fuite ou quelque chose comme ça, on les bichonne.
4: Alors, vous nous avez apporté des photos, et il s'agit d'une photo assez extraordinaire. Figurez-vous qu'elle m'a fait penser quelque part à la photo que nous avons, qui est à l'intérieur de l'invitation du MUMA pour la nouvelle exposition Paquebot, dont je vais vous parler aussi lors d'une prochaine émission, puisque je vais faire un reportage pour cette exposition qui a lieu jusqu'au 21 septembre. Et on voit à l'intérieur, je ne sais pas comment ça s'appelle, ces grosses hélices-là qui sont... représenté sur cette image, mais en tout cas, sur la vôtre, on vous voit avec une espèce de seau gigantesque derrière, un navire, avec une grosse boule devant. Je vais faire la maligne parce que vous me l'avez dit, mais ça s'appelle un bulbe, donc ce truc tout rouge là. Et puis, vous êtes dessous, toute petite, habillée en couleur fluo, puisque c'est une combinaison.
5: C'est ça, sur les ferries, on est en tenue de haute visibilité, puisque là, on était dans ce qu'on appelle un dock à sec, donc le bateau est sorti de l'eau, il est posé sur des cales, et donc pour se balader dans le dock, pour qu'on nous voit de loin, on est donc en jaune fluo, et également le matelot sur un ferry, et aussi en tenue de haute visibilité, puisqu'un ferry, par nature, c'est un navire qui emmène des véhicules et des gens. Sauf que quand on est dans les garages, comme quand on est dans un parking souterrain, on se voit mal et ça serait dommage d'avoir un accident, de se faire renverser. Donc, on est tout le temps déguisé en Playmobil, comme ça.
4: Alors, cette photo, elle est assez géniale parce que on voit en effet la coque du bateau en contre-plongée. On le voit effectivement à l'intérieur de ce dock, de ce plateau, en fait, qui revient à la surface. Je crois avoir me souvenir qu'on vidait des ballastres. C'est ça ? Elles sont remplies d'eau de mer et puis en les vidant, du coup, ça revient à la surface.
5: C'est ça. En fait, pour mettre un bateau à sec, on va le faire rentrer dans une forme, dans un petit bassin. Le dock est coulé. Des cales ont été pré-mises en place pour être au niveau de la quille. La quille, c'est la partie centrale au fond, en bas de la coque du navire, qui est renforcée un peu plus lourde pour aider à l'équilibre. Et en fait, on vient entrer le navire dans le dock. Et petit à petit, en effet, on déballasse. Donc on vide les caissons d'eau de mer qui sont... dans cette partie métallique, en fait, c'est un énorme plateau de plusieurs centaines de mètres qui vient petit à petit flotter et faire flotter surtout le navire. Et on le sort comme ça de l'eau. Et le jour où on veut le remettre à l'eau, eh bien, on recoule tout simplement le plateau, le dock. Et puis le bateau ressort, on ouvre la porte.
4: Et on le voit là avec un merveilleux ciel bleu devant. Elle est exceptionnelle, cette photo. Mais vous avez vraiment bien fait de la choisir.
5: Ouais, ciel bleu en janvier au Danemark. Donc assez exceptionnel. Il faisait très froid, mais c'était très chouette.
4: C'est quoi les difficultés les plus importantes au quotidien quand on navigue dans ce genre de choses ?
5: Chaque navire va avoir ses caractéristiques, ses complexités. Sur les ferries, par exemple, le matelot va être une de ses missions principales, ça va être l'amarrage du navire, donc envoyer ces énormes cordages qui attachent le navire au quai. Et qui l'immobilise et le sécurise.
4: C'est là que les lamaneurs...
5: Les lamaneurs, oui, c'est le corps de métier qui intervient depuis les quais pour réceptionner les amarres et les mettre sur les caplets, sur les bits d'amarrage, justement. Et en fait, on travaille de concert avec eux, mais on va travailler avec des treuils qui sont absolument énormes, avec des tensions qui sont incroyables. Imaginez un bateau de plusieurs centaines de milliers de tonnes. Forcément, on ne va pas l'amarrer avec de la ficelle à rôti. Et donc, forcément, les contraintes, c'est que ça va être assez lourd, même si on est aidé par les treuils, etc. Mais c'est de la manutention, et puis c'est surtout être attentif à tout ce qui nous entoure, à nous, mais surtout à nos collègues. Être sûr qu'il ne va pas avoir le pied au mauvais endroit, quand on va envoyer la mare, puisqu'il pourrait partir avec. Enfin, voilà. C'est sur les ferries, en tout cas, parmi les difficultés, c'était ça. Et puis après, on est aussi confronté aux éléments. L'hiver, la plage de manœuvre est exposée, il pleut, il vente, il neige. On doit y être et puis on n'a pas le choix, quoi.
4: On va écouter à nouveau un petit morceau d'enregistrement que j'ai pu faire en douce sur le bateau lorsque vous commentez cette visite du Havre.
6: Puisqu'elle aurait dû à la base être éphémère, démantelée à la fin de l'été, mais les Havrais l'ont adorée. On a donc décidé de la conserver, cette œuvre que l'on doit à Vincent Galivet. Et sur notre bâbord, le terminal croisière du Havre qui est en train de... tribord, pardon, sur notre droite, qui est en train de faire peau neuve, grande avancée majeure. On est en train d'électrifier les quais, notamment en plus de reconstruire la gare maritime. Le but étant de permettre aux énormes paquebots de se connecter au réseau électrifié terrestre, évitant ainsi qu'ils ne produisent eux-mêmes leur énergie, parce qu'on est des groupes électrogènes qui sont très gourmands et très producteurs de CO2. C'était pas loin de 10 tonnes de CO2 qui étaient relâchées dans l'atmosphère par escale de navire. Et oui, il en faut de l'énergie pour faire illuminer des centaines de millions d'ampoules qui éclairent à la fois les cabines, les salles de spectacle, de restaurants, également les chauffer les piscines, les spas. Il y a même des paquebots qui disposent de leur propre patinoire. Bref, ce sont de véritables villes flottantes, très gourmandes en énergie, et qui désormais vont apporter une grande bouffée d'air frais, tant à la fois aux poumons des Havrais que aux poumons de la planète.
4: Et voilà, et on va pouvoir maintenant expliquer petit à petit, Marie-Océane Dietz, comment les choses se font pour vous, comment vous improvisez, comment vous réactualisez vos connaissances et qu'est-ce qui vous plaît le plus.
5: Alors, comment on improvise, comment on actualise? On est en, disons, en veille constante, ça c'est un principe juridique, la veille juridique, on suit les évolutions normatives, et bien là c'est la même chose, on suit les avancées sur le port, les nouveautés, l'actualité maritime générale, ce qui permet d'être au plus juste avec les choses et avec les évolutions, en suivant Aropaport par exemple, des choses comme ça, en se rencontrant avec des divers intervenants, que ce soit quand les dockers viennent à bord, quand on va voir des entreprises du monde maritime qui viennent, ou simplement se rencontrer entre marins, où on échange sur des nouveautés, des améliorations, tout ce qui fait la vie maritime finalement. Donc c'est beaucoup d'échanges, et puis ça permet du coup d'être au plus juste et au plus pertinent quand on va présenter aux gens.
4: Oui, d'être complètement circonstancié en fonction de ce que vous voyez finalement, puisque c'est ce que vous voyez que vous nous racontez, nous passagers. Est-ce que vous pensez que ça peut être remplacé par l'IA un jour, ou en tout cas par des audioguides?
5: Non, parce qu'on n'aurait pas ce côté spontané, naturel, cette adaptation au public aussi, puisqu'on a tout public qui vient à bord. Ça va du petit maternel qui va faire la promenade en mer, à qui, si on commence à lui expliquer pourquoi le conteneur tient sur le bateau et que c'est des éléments techniques, là on va le perdre. Alors que si on lui dit que dans les boîtes il y a leurs jouets et puis des Smarties, ils vont être aux anges. Donc ce côté intrinsèquement vivant, ce côté de... on est, même si je ne parle pas directement avec les gens, mais je m'adresse à eux. Et donc, pour ça, je ne vois pas comment une intelligence artificielle pourrait percevoir ça.
4: Alors, vous nous avez apporté une seconde photo, ici. Et là, c'est... je vous laisse la décrire, je dis rien.
5: C'est une photo de mon conjoint, mon futur mari, l'année prochaine, avec notre petite pouliche et notre chat. C'est un peu notre famille, finalement. Alors, évidemment, c'est notre petit monde, notre univers, dans notre campagne, donc proche de la mer, mais pas complètement, dans notre petite bulle.
4: Alors, votre conjoint se prénomme Ramsès. Qu'est-ce qu'il fait, lui?
5: Lui, il a été marin-pêcheur. Il est marin dans l'âme. Je pense qu'il a plus d'eau de mer qui coule dans ses veines que de sang, concrètement. On ne peut pas l'éloigner à plus de 500 mètres de la mer. C'est son ADN. Et aujourd'hui, il est directeur de l'école de voile d'Étretat, où il partage également sa passion de la Normandie, du monde maritime, avec les gens via la voile et puis aussi des promenades au pied des falaises.
4: Nous allons écouter un deuxième intermède. Cette fois-ci, c'est un intermède musical. Il s'agit d'une chanson de Diane Tell, évidemment, vous vous en doutez. Si j'étais un homme, écoutez bien les paroles.
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0: C'est Marie-Océane Dietz qui est notre invitée aujourd'hui. J'arrive pas à dire Dietz, en fait. Quand je relis votre nom, je le prononce à la française. Je suis vraiment navrée. Est-ce qu'il faut être un homme pour être capitaine, Marie-Océane?
1: Bien au contraire que non. Un peu de mixité fait absolument pas de mal. Et aujourd'hui, les métiers ont tellement évolué que être femme ou homme, ça change pas grand-chose. Si tant est qu'il faut quand même avoir suffisamment d'aplomb. Ça reste encore un milieu masculin, donc il faut réussir à faire son trou, faire sa place. Mais je me souviens que cette musique m'avait interloquée petite, alors qu'il n'était absolument pas question d'évoquer une carrière maritime. Mais enfant, j'avais entendu ça, et le « si j'étais un homme » m'avait marqué, en me disant que, en fait, finalement, c'était y avait des métiers d'hommes, il y avait des métiers de femmes, mais je ne me reconnaissais pas forcément dans ce qui était censé être, dans l'image d'un enfant, les métiers de femmes, une maîtresse d'école ou quelque chose comme ça. Je m'y voyais pas du tout.
0: Quel genre d'enfant étiez-vous ?
1: Assez solitaire. Alors, avec des copains, certes, mais j'aimais bien avoir mon petit monde. Passionné, surtout, de tout. Passionné de cheval, passionné d'escalade, passionné d'extérieur. Des sports où on est certes en équipe, mais en fait, au final, face à l'effort, on est quand même seul. Et une enfant vivante, on va dire.
0: Que pensent vos parents de ce que vous faites aujourd'hui ?
1: Je pense qu'ils sont plutôt fiers. Ils avaient été, je pense, même s'ils ne l'ont pas forcément montré, assez étonnés, peut-être même inquiets de me voir prendre ce virage quand on explique à ses parents qu'on quitte une licence de droit où on était plutôt bien placé dans le peloton, disons, pour passer un matelot, un CAP de matelot. L'inquiétude peut être présente, mais ils m'ont quand même toujours soutenue sans aucun... sans rien me montrer, en tout cas. Et donc, de fait, quelque part, ils m'ont encouragée. Et je pense qu'aujourd'hui, j'ai une place qui est assez enviable, disons.
0: C'est pour ça que votre témoignage est important à notre micro. Parce que, justement, pour les personnes qui nous écoutent et qui ont peut-être un doute dans l'accompagnement de leurs enfants ou petits-enfants, eh bien, voilà. C'est pas la première fois que j'ai un invité qui a changé du tout au tout ou qui a décidé de faire quelque chose pour lequel ses parents avaient des inquiétudes et puis qui a réussi.
1: C'est ça. Il faut, après, c'est vrai que ça n'a pas toujours été facile, il faut se donner les moyens, mais quand on se sent soutenu et épaulé, forcément ça donne plus de force pour avancer et faire les choses.
0: Vous avez choisi, comme tous les invités de cette émission, des objets, des photos, des senteurs. Eh bien ici, vous avez choisi ce dessin que vous avez apporté, qui est encadré, et il s'agit d'un poisson.
1: Un poisson, tout à fait, que j'ai fait. À l'époque où j'ai commencé mon premier métier de marin professionnel, disons, c'était marin-pêcheur. J'ai fait ça quelques temps, et quand je revenais de mes marées, j'aimais à reproduire ce qu'on avait pu extirper de la mer à la sueur de notre front. Et là, j'ai choisi un Saint-Pierre, puisque c'est un poisson qui, quand on le voit sous les étals, et souvent les gens lui donnent la réputation d'être assez laid. Puisqu'il est gris,
0: mais là, il est très beau. Hein.
1: Et ben là, il est tel qu'il est quand il sort de l'eau. Donc un poisson qui est brillant, un poisson qui a des reflets jaunes, verts, et qui, quand il est vivant, il est superbe.
0: Qu'est-ce que vous pensez de la pêche intensive ? On en parle beaucoup en ce moment. Greenpeace en parle, mais aussi toutes sortes d'associations, Bloom par exemple, et de ces hyper énormes chalutiers qui saccagent tout.
1: C'est un sujet qui est très complexe. Quand on a un marin, un pêcheur en mer, on a trois emplois à terre. Et en fait, le problème, c'est que ce marin en mer et ses trois emplois à terre, quand on a de la pêche artisanale, quand on a des petits pêcheurs qui posent leurs filets, qui posent leurs lignes, qui posent leurs casiers, même les petits chaluts, qui arrivent à avoir une gestion raisonnée de la ressource, et ben là, on a tout ce qui est l'aspect économique, purement intrinsèquement, qui vit derrière. Et sauf que ça, elle est gravement mise en danger par, entre autres, ces énormes chalutiers-usines qui viennent s'ajouter à un contexte complexe avec des évolutions climatiques, etc. Jusqu'alors, on a toujours eu des mutations dans les choses, dans les espèces. Mais aujourd'hui, nos pêcheurs ont beaucoup plus de mal à s'adapter avec une raréfication de la ressource. Et c'est assez inquiétant. Quand on est proche du milieu, on en entend parler, on le comprend. Mais venant d'Auvergne, c'est un sujet qui est complètement invisible, et pourtant c'est quand même quelque chose qui est symptomatique d'une évolution inquiétante, vraiment.
0: Évidemment, je ne vous demanderai pas qu'est-ce que vous préconisez pour ce genre de choses, parce qu'on l'a bien compris, c'est très complexe. Terminons plutôt par ces deux senteurs que vous avez choisis, Marie-Océane Dietz. Eh bien, il s'agit des tourbes volcaniques d'Auvergne qui symbolisent pour vous...
1: L'Auvergne, c'est mon accroche natale. C'est des grands espaces, c'est de la nature, c'est la possibilité de se promener sans rien voir de l'activité humaine. Quand on est au milieu des volcans, et ben, on a le chemin, on a les pierres, on a les arbres, on a les animaux, et on n'a pas de voiture, on n'a pas ce bruit constant de la vie.
0: Et puis ce dernier parfum, il nous reste juste quelques secondes, mais terminons dans la tendresse, et bien c'est le parfum Chance de Chanel qui est porté
1: par ma maman, tout à fait.
0: Et j'imagine que vous avez une bonne relation avec elle.
1: Oui, énormément de chance là-dessus, très bonne relation avec mes parents, l'ensemble de ma famille. On est une famille assez unie.
0: Merci d'avoir été notre invitée aujourd'hui, Marie-Océane Dietz, et... Je dis bonne route souvent, mais là, je vais dire bon horizon.
1: Bon vent.
0: Bon vent.
1: Bon vent, belle-mère.
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0: Retour à la musique classique sur Albatros en compagnie de Benjamin et Musique Océane.
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2: De Jean-Sébastien Bach, interprété au piano par Edna Stern, nous écoutons Nun komm der Heidenelend, BWV 659.

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1: Tiré du Fils des étoiles d'Eric Satie, nous écoutons à présent La Vocation, interprétée au piano par Claire Chevalier.

0: C'était La vocation du Fils des étoiles d'Éric Satie.
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2: Nous retrouvons le premier mouvement, Allegro con brio, de la symphonie numéro 3 en mi bémol majeur, symphonie dite héroïque de Ludwig van Beethoven, interprétée par l'Orchestre philharmonique des festivals sous la direction de Vladimir Petroskov.

0: C'était le premier mouvement de la symphonie numéro 3 en mi bémol majeur de Ludwig van Beethoven.
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3: C'est pas faux. Comment aider des jeunes en difficulté ? Joël Pralon, prêtre, infirmier et écrivain.
4: Comment aider un jeune qui est en rupture de considération, en rupture de sens? Eh bien, c'est d'abord de l'aimer, de l'accueillir de telle manière qu'il sente qu'il y a en lui quelque chose de plus grand, quelque chose de plus beau que ce qu'il présentait jusqu'à maintenant, et qu'il a en lui des qualités autres que simplement intellectuelles ou qui vont servir au marketing ou qui vont servir à la production, à l'utilisation, qu'il a en lui des qualités extraordinaires. Et si déjà un jeune se sent aimé et sent qu'il existe à partir de ce qu'il peut donner aux autres, qui vient de son cœur, qui vient de son âme, eh bien déjà il y a un bon bout de chemin qui est déjà fait. Et à partir de là, il sait qu'il est quelqu'un.
3: C'est pas faux, vous a été proposé par parole.ch.
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0: Nous retrouvons l'incontournable quatrième mouvement de la symphonie numéro 9 en mi mineur opus 95 d'Antonin Dvorak, interprété par l'orchestre de Cleveland sous la direction de Georges Selle.

0: C'était le quatrième mouvement de la Symphonie du Nouveau Monde, symphonie numéro 9 en mi mineur, opus 95 d'Antonin Dvorak.
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0: Interprété au piano par Maria Joao Pires, nous retrouvons le premier mouvement de la sonate opus 78 D894 en sol majeur de Franz Schubert.

0: C'était le premier mouvement de la sonate opus 78, D894 en sol majeur, de Franz Schubert.
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3: Ce que seule la grâce peut accomplir.
4: Cela ne vient pas de vous.
3: Un auteur parle de la phrase la plus contradictoire de l'histoire de l'humanité. Six mots qui vont à l'encontre de notre culture, de notre éducation et de notre expérience. Nous nous extirpons du lit pour répondre au réveil que nous avons réglé quelques heures auparavant. Nous nous lavons, mangeons et préparons nos vêtements pour le travail, conscients qu'un seul faux pas pourrait compromettre toute notre journée. Nous nous rendons au travail où nous endurons des heures de labeur acharnée malgré la fatigue. Puis, nous recommençons le cycle, nous préparant pour la nouvelle journée qui commence avec ce premier réveil insistant. Qu'est-ce qui, dans tout cela, ne dépend pas de nous? Et pourtant, l'écriture est catégorique. Rien de tout cela, malgré tout le stress et parfois la gloire que cela comporte, ne peut nous rendre justes devant Dieu, même si notre travail consiste à nourrir des sans-abri ou à allumer des bougies dans une église. Mais la phrase, qui va à contre-courant, commence par quelque chose que seul Dieu peut faire.
4: C'est par la grâce que vous êtes sauvés, par le moyen de la foi.
3: Par une miséricorde imméritée, chacun de nous se voit offrir l'espoir, la lumière et la joie quotidienne si nous faisons confiance à la main du Christ pour nous guérir. Même le réveil semble plus doux. Le labeur de la journée devient notre offrande de gratitude.
4: Le salut appartient à l'Éternel.
3: Lui seul peut transformer l'épreuve en grâce, notre vie laborieuse en chant, notre impuissance en témoignage. Alors, demeurez dans la grâce.

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Nous retrouvons à présent un petit motet pour trois sopranos, Dixit Dominus de Jean-Baptiste Lully, interprété par le chœur et l'orchestre Les Arts Florissants sous la direction de William Christie.

0: C'était à l'instant Dixit Dominus, un petit motet pour trois sopranos de Jean-Baptiste Lully, interprété par le chœur et l'orchestre Les Arts Florissants sous la direction de William Christie.
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0: Louez le nom du Seigneur, louez-le serviteur de Dieu. C'est ce que nous allons entendre à présent en russe, dans une pièce d'Alexandre Nikolsky, interprétée par le chœur d'hommes Valérie Rybine.

0: C'était à l'instant une pièce religieuse russe d'Alexandre Nikolsky.
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0: Sur une transcription pour violon et flûte, interprétée à la flûte de Pan par Simeon Stanciu et au violon par Simona Stanciu, nous retrouvons d'Antonio Vivaldi le concerto pour deux violons en la mineur, opus 3, numéro 8.

0: Nous venons d'entendre le troisième mouvement du concerto pour deux violons en la mineur, opus 3, numéro 8, d'Antonio Vivaldi.
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2: Écarte de ta bouche le langage tortueux, éloigne de tes lèvres les discours sinueux. La Bible.
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0: Interprété par le Canadian Brass et le New York Philharmonic and Boston Symphony Orchestra, nous retrouvons le Deus in Adjutorium de Claudio Monteverdi.

Interprété par le Theatre Voices sous la direction de Paul Hillier, nous retrouvons trois extraits de La Passion de la petite fille aux allumettes de David Lang.

0: Nous venons d'entendre trois courts extraits de La Passion de la petite fille aux allumettes de David Lang.
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0: Je ne vous donne pas la traduction du morceau qui va suivre, puisque vous allez la trouver vous-même. Il s'agit du Pater Noster de Nikolaï Kedrov, interprété par le chœur d'hommes Valérie Ribine.

0: C'était à l'instant le paternoster de Nikolaï Kedrov.
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0: Tiré des Bacanias Brasilieras numéro 5, je vous propose d'écouter l'aria d'Hector Villa-Lobos, interprété par Kiri Tekanawa.

0: C'était l'aria des Bacanias Brasileiras numéro 5 d'Hétor Villa-Lobos.
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2: Peu connu parmi les compositeurs russes, nous retrouvons Dimitri Bortniansky avec le psaume 38 tiré du concerto numéro 32.

0: C'était à l'instant le psaume 38, tiré du concerto numéro 32 de Dimitri Bortnianski.
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3: Chers amis discophiles, bonjour. Je vous présente aujourd'hui avec beaucoup de plaisir un disque de clavecin. C'est pas si fréquent, c'est pas forcément le répertoire qui me plaît en premier lieu, mais c'est surtout un disque qui succède à un premier disque consacré aux auteurs français. Là, c'est les auteurs anglais de John Bull, Bird, Dowland, Edwards, Holborn, Phillips, des anonymes, sur clavecin, sur virginal, et même un piano joué pour la contribution contemporaine de Bernard Focroul. C'est un disque qui est un enchantement, c'est évidemment magnifiquement joué, avec un sens des nuances, une finesse, une virtuosité cachée sous la douceur, et magnifié par une prise de son qui est exemplaire. Je crois que je n'ai jamais entendu un clavecin aussi bien enregistré. On est sur le thème de l'introspection, du déroulement d'une nuit, du coucher à l'aube. C'est un merveilleux disque que je vous propose de découvrir. Le deuxième disque de Pierre Gallon, chez Harmonia Mundi, After Dark.

0: Nous venons d'entendre After Dark, programme centré sur la musique anglaise, et la musique anglaise, j'oserais dire, du coucher à l'aurore. J'espère que vous avez pu apprécier la magnifique restitution de ces différents instruments, la beauté, l'onirisme qui se dégage du jeu de Pierre Gallon. Moi, ça a été une vraie révélation. Harmonia Mundi, toujours citer les maisons de disques qui ont le courage encore de sortir des disques, et des disques aussi bien réussis artistiquement que techniquement. À très bientôt.
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0: Amis de la musique en général et du jazz en particulier, bonjour.
1: Depuis 2020, il ne venait plus au Dixie Days, il ne soufflait plus aussi facilement dans son saxophone. Nous le savions fatigué. Il nous a quittés au milieu du mois d'avril. Cette émission rend hommage à Daniel Luc.
2: Maxime Story avec Claude Butère, et il vient de recevoir le prix Sidney Bechet. Alors aujourd'hui, il va se produire avec un ensemble qui mérite non seulement qu'on l'écoute, mais aussi qu'on le regarde. Il y a Daniel Huck au saxo, Dan Girard au banjo, Alain Huguet au sous-bassophone, et Raymond Fonsec lui-même joue du trombone superbone, qui est un instrument nouveau que vous allez voir tout de suite en action. Et le morceau s'intitule « Everybody Love My Baby ».

C'était une émission avec Philippe Bouvard en 1979. Daniel Huc était invité avec le tromboniste Raymond Fonsec. Plus tard, en 1981, Daniel Huc était l'invité du Authentic Jazz Band de Michel Bastide. Il y avait là Jean-François Bonnel, Jean-Pierre Dubois, Christian Lefebvre, Gilles Berut. Ça se passait le 21 novembre 1981.

C'était I Lost My Girl from Memphis. Ce fut une grande soirée en novembre 81. Jeff Guyot avait tout enregistré, tout le concert. Et toujours le 21 novembre 81, je vous propose Lina Blues.

Daniel Luc a participé à 23 festivals Dixie Days. Il jouait avec tout le monde, c'était le pilier des Dixie Days. Le voici en 2008 avec les Dixie Fellows sur la promenade du bord de mer, avec Bernard Avenel au cornet, Gérard Deloup au piano, Loïc Séron au trombone, Aurélie Tropé à la clarinette, Stéphane Gillot à la trompette, Philippe Lecomte au banjo, Éric Simon au sous-bassophone et Frédéric Hogg, clarinette et saxo.

Ouais.

0: C'était donc Sur le front de mer, c'était Who's Sorry Now. Vedette du scat, Daniel Luc était de tous les bœufs. Il jouait volontiers et accompagnait tous les musiciens qui le souhaitaient et qu'il accueillait avec plaisir. Il faisait rire tout le monde. En 2018, je vous propose avec Eric Luther lors d'un concert jazz à Entraigues pour conclure cette émission. D'adieu à Daniel Luc. Merci à Jérôme, merci à Sarah, à la semaine prochaine.
1: Voici donc aussi mes mains. Plus les dentistes, mais je vais poser mon claxophone avant.
2: Et c'est le blues.

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ce que je veux dire, Anna Pépette?

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3: 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Il y a même un numéro de téléphone 02 32 92 68 51 où on peut vous contacter pour avoir des infos. Et on peut venir de toute façon, même toute la semaine, puisque c'est ouvert de quelle heure à quelle heure ?
4: De 9h à 17h toute la semaine et du jeudi au samedi, ça ferme à 1h30 avec les événements, selon les événements.
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4: C'est bien ça.

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1: Savez-vous qu'au Havre, nous avons une toute jeune capitaine de 25 ans, une ravissante jeune femme qui est notre invitée aujourd'hui, Marie-Océane Dietz, bonjour. Vous avez un prénom prédestiné et pourtant, ce n'est pas par là que vous vouliez commencer, que vous avez débuté en tout cas, puisque vous avez commencé par faire du droit.
3: Tout à fait. En effet, oui, j'ai commencé à la sortie de mes études en Auvergne à faire une fac de droit spécialisée dans le droit pénal. Et à la fin de ma licence, il s'est avéré que les horizons offerts par la mer étaient beaucoup plus opportuns pour moi et beaucoup plus en adéquation avec, avec mes envies et mes ambitions. Et donc j'ai opéré un virage à 180 degrés. Un grand virement de bord pour devenir aujourd'hui marin de profession.
1: Alors, vous qui nous écoutez, je vais juste vous raconter pour l'anecdote comment j'ai eu l'idée d'inviter cette jeune femme au micro aujourd'hui. Eh bien, j'ai fait la visite du port en bateau, la visite du port du Havre. Et en fait, j'ai trouvé qu'elle avait une aisance formidable, qu'elle parle à livre ouvert de tout ce que nous voyons durant la visite, qu'on voit des grands bateaux. Alors, on passe au pied et on a l'impression d'être des Playmobil dans une petite coquille de noix face à des gros navires, des porte-conteneurs, etc. Et puis, elle nous a expliqué tout en détail. Alors, je suis allée voir quand même dans la cabine parce que je me suis dit, elle doit lire un truc. Enfin, ça ne s'entend pas qu'elle lit. Et non, elle ne lit pas. Tout est de comme ça, au fur et à mesure, elle improvise. Et vous improvisez, Marie-Océane, parce que, évidemment, à chaque visite, c'est différent.
3: Tout à fait. Au fil de l'eau, au fil des bateaux, au fil de la vie, de la météo, du port, on est au cœur d'un lieu qui est intrinsèquement vivant, ce port du Havre. C'est des gens, des navires, des horizons. Et donc, on improvise avec ce qu'on voit, ce qu'on découvre, ce qui nous attire l'œil et ce qui pourrait interpeller nos visiteurs.
1: Alors, on va écouter un petit extrait. On vous entend là, c'est en direct live. Hein. Vous ne saviez pas que je vous enregistrais. Mais je ne savais pas que j'allais vous inviter non plus dans cette émission. Mais c'est devenu une évidence au fur et à mesure de cette balade en bateau qui dure une heure. Et d'ailleurs, pour visiter, eh bien, il suffit de taper Vedette Le Havre, c'est ça ?
3: vedettebetsen.fr, tout à fait.
1: Et puis, on peut donc faire ça sur Internet. Et aussi, il y a un numéro de téléphone que vous allez trouver très facilement sur Internet. Donc, écoutons ce petit morceau, et puis juste après, eh bien, on va ouvrir ce gros livre que vous avez apporté.
4: Le bâtiment vitré que vous voyez, c'est le musée d'art moderne André Malraux, le MUMA. Ce MUMA abrite une importante collection d'œuvres d'art impressionnistes. Ces peintres qui se sont inspirés des lumières changeantes et de ces nuages bien particuliers chers à notre belle Normandie. D'ailleurs, pour les amateurs de peinture, n'hésitez pas à aller y faire un tour, cela vaut le coup d'œil. Et tant qu'à parler d'œil, cette statue sur l'esplanade, c'est un regard que la vie du Havre a toujours de tourner vers la mer. Une œuvre que l'on doit à Henri-Georges Adam, qui s'appelle Le Signal.
1: C'est Marie-Océane Dietz qui est notre invitée aujourd'hui. Dietz, j'ai dit Dietz, mais en fait c'est Dietz.
3: Dietz, ouais.
1: Dietz.
3: Dietz. Comme c'est à consonance germanique, on le dit à la française, ça marche aussi Dietz.
1: Ce gros livre que vous avez apporté, c'est quoi ? Qui vous l'a donné ? Et pourquoi il a autant d'importance pour vous ?
3: Ce livre que j'ai emmené, c'est un ancien code français et loi usuelle qui date de 1910. Et c'est un livre qui m'a été offert par une tante quand j'ai commencé mes études de droit.
1: Si on le décrit, c'est un livre qui est plus haut que large presque.
3: Tout à fait. Tout à fait.
1: Il est assez petit, comme, je ne sais pas moi, un livre de poche, on va dire. Mais par contre, il est très très épais, comme au moins 4 livres de poche, ou 5 peut-être, superposés.
3: Superposés, reliés à l'ancienne en cuir, donc c'est en lui-même un très bel objet. Et ce qui est assez merveilleux, c'est que ce livre qui codifie ce qui était en 1910 l'ensemble des lois qui régissaient quasiment la France, eh bien, tout tenait dans ce livre, et c'était véritablement la Bible des juristes. Et quand on le feuillette, alors c'est en effet très technique, hein, puisque c'était un livre destiné à l'usage, mais c'est un reflet aussi d'une société d'époque, avec bah, notamment des questions sur le droit des personnes, la place notamment de la femme dans la société, du rôle familial, etc., qui était reflété à travers ces lois. Et c'est un objet qui est assez, assez étonnant.
1: Lorsque nous avons préparé cette émission, Marie-Océane Guès, vous avez fait un geste comme si vous empiliez devant vous des grands bouquins, et vous avez dit que aujourd'hui, c'était ce petit livre-là était remplacé par le code.
3: On a le code civil, on va avoir le code pénal, on va avoir les différents codes de procédure, on va avoir les codes de droit ruraux, on va avoir le code de la route. C'est vrai que celui-là, il parle un peu à tout le monde, mais il est matérialisé à chaque fois par des livres de proportionné à peu près de cette taille-là, mais c'est des dizaines, voire des centaines aujourd'hui de codes et de normes qui s'intercommuniquent et qui régissent notre vie quotidienne.
1: Alors j'imagine que ça vous est encore très utile, tout ce que vous avez appris durant ces études de droit, mais qu'est-ce qui vous a poussé finalement à changer de direction à ce point pour voir d'autres horizons ?
3: Dans la filiale que j'avais choisie, qui était droit pénal et procédure, c'était la voie royale pour accéder ensuite au master et à tout ce qui était carrière judiciaire, dans le sens l'avocature, la magistrature, etc., qui sont des carrières qui sont par nature assez, assez complexes et élitistes. Je n'enlève rien à ceux qui font ces métiers-là, mais il faut être passionné et faire une forme de sacrifice. Moi, je le vois comme un sacrifice personnel de se consacrer uniquement au droit. C'est quand un avocat est avocat, il est du matin au soir, même la nuit, etc. Et donc, c'était des carrières qui impliquaient trop et qui ne correspondaient pas à ma vision de la vie, avec des métiers qui sont assez, je ne vais pas dire monovalents, mais l'essentiel du métier est quand même d'être dans un bureau, de recevoir des gens et puis de plancher sur des dossiers, des choses comme ça. Sachant que moi, je ne me voyais pas immobile dans mon métier. Il fallait que je bouge, que je pratique, que je sois polyvalente. Et donc, en fait, en avançant dans mes études, eh bien, c'est quelque chose qui, du coup, ne correspondait pas, tout simplement.
1: Vous êtes capitaine. C'est ce que vous dites lorsque vous rencontrez quelqu'un. Vous dites « capitaine d'une vedette à passagers ».
3: Tout à fait. C'est le nom du type de bateau sur lequel je navigue. Parce que quand on se présente comme capitaine, tout de suite les gens vont avoir l'image plutôt d'un capitaine de porte-conteneurs, d'un paquebot, etc. Moi, je suis capitaine d'une petite unité, d'un petit bateau avec un petit équipage, mais qui, du coup, implique aussi tout un tas de responsabilités, etc. Mais qui, du coup, est plus à taille humaine et au contact des gens.
1: Marie-Océane Diet, vous êtes maître à bord, c'est ce que vous m'avez dit. Alors, comment on fait pour se faire obéir, respecter, d'un équipage qui est principalement masculin ?
3: Essentiellement masculin, dans les navigants, on est une petite société, mais je suis la seule femme navigante. C'est des métiers qui sont des métiers d'expérience, donc il faut faire pas mal de choses avant, vivre des situations, s'en sortir. Et puis ensuite, petit à petit, on gagne en assurance. Et donc, en fait, quand on a confiance en soi, eh bien, on emmène à nous suivre. Après, c'est évidemment un endroit où il faut faire ses preuves. Et surtout, au maximum, surtout en tant que femme, au milieu d'un milieu d'hommes, montrer le moins possible nos failles et avancer droit. Mais là où on a énormément de chance, c'est que je suis quand même entourée par des gens qui sont très ouverts et donc qui laissent cette chance.
1: Les choses changent petit à petit, évoluent.
3: Tout à fait. Tout à fait. On a de plus en plus de femmes marins, de femmes officières. Ça se développe de plus en plus. Et puis, c'est en corrélation aussi avec une société qui évolue, avec une place de la femme qui est beaucoup moins centrée sur, j'exagère un petit peu, mais la femme à la maison, à la cuisine, qui élève les enfants. De plus en plus, c'est normal qu'une femme soit carriériste, avance dans la vie et des métiers à responsabilité.
1: Quelle est la formation qu'il faut avoir ? Alors, on parle de l'Hydro ici, de l'ENSM, École Nationale Supérieure de la Marine ?
3: De la Marine Marchande, oui.
1: Marine Marchande, ici au Havre. Il y en a une autre à Marseille.
3: Tout à fait.
1: Voilà, est-ce que c'est la seule direction qu'on peut prendre ou est-ce qu'il y a d'autres écoles en parallèle ?
3: Alors, c'est la voie pour accéder à ce qu'on appelle le long cours, donc les grands navires où on part longtemps, loin, entre autres. Il y a aussi, avec du coup, des diplômes de capitaine pour des gros bateaux, pour le coup.
1: C'est quoi un gros bateau ?
3: Un gros bateau, bah, ça va être des navires qui vont faire plus de 100 mètres de long, par exemple. Après, il peut y avoir aussi, je pense aux remorqueurs, là, ça va être pas forcément un gros navire, mais ça va être un navire qui va être puissant. Et donc, dans ces cas-là, eh ben, il faut avoir des diplômes qui soient un petit peu plus élevés. C'est pas mon cas. Comme je disais tout à l'heure, j'ai commencé par faire du droit, je me suis reconvertie et donc je suis passée par la petite porte. On peut accéder au même, à la fin de carrière, au même échelon, mais on retourne à l'école régulièrement, on pratique. Et donc moi, j'ai commencé par un CAP de matelot de pont avec un diplôme de mécanicien 250 kW, terme technique pour dire qu'on est motoriste, on est polyvalent sur notre navire.
1: On fait l'entretien courant. Vous savez réparer le moteur ?
3: Entretenir, plus okay. que réparer. Je sais à quoi correspondent les différentes choses, et donc voir s'il va bien, pas bien, faire quelques petites choses, et puis au demeurant, pouvoir être l'interlocuteur, de la même manière que si un jour on a un pépin, on appelle les pompiers, on est formé pour expliquer la situation, décrire précisément la victime, et bien c'est la même chose, je sais décrire précisément qu'est-ce qui va pas, pour guider vers quelqu'un qui, lui, par contre, est mécanicien réparateur.
1: Alors à vous qui nous écoutez, lorsque nous avons préparé l'émission avec Marie-Océane, j'ai vu qu'elle avait une jolie manucure, une French sur ses mains, mais qu'en en fait, il y avait, je ne sais pas, du cambouis, des choses comme ça sous ses ongles, parce que je pense que vous avez dû farfouiller dans le moteur.
3: Oui, tous les jours.
1: D'accord.
3: Tous les jours. Non pas qu'il ne va pas bien, bien au contraire, mais on fait les niveaux, on met un coup de nettoyage pour s'assurer qu'il n'y ait pas potentiellement par la suite une fuite ou quelque chose comme ça, on les bichonne.
1: Alors, vous nous avez apporté des photos, et il s'agit d'une photo assez extraordinaire. Figurez-vous qu'elle m'a fait penser, quelque part, à la photo que nous avons, qui est à l'intérieur de l'invitation du MUMA pour la nouvelle exposition Paquebot, dont je vais vous parler aussi lors d'une prochaine émission, puisque je vais faire un reportage pour cette exposition qui a lieu jusqu'au 21 septembre. Et on voit à l'intérieur, je ne sais pas comment ça s'appelle, ces grosses hélices-là qui sont représentées sur cette image, mais en tout cas, sur la vôtre, on vous voit avec une espèce de saut gigantesque derrière, un navire, avec une grosse boule de vent. Je vais faire la maligne parce que vous me l'avez dit, mais ça s'appelle un bulbe. Donc ce truc tout rouge là. Et puis vous êtes dessous, toute petite, habillée en couleur fluo, puisque c'est une combinaison.
3: C'est ça, bah sur les ferries, on est en tenue de haute visibilité, puisque là on était dans ce qu'on appelle un dock à sec, donc le bateau est sorti de l'eau. Il est posé sur des cales, et donc pour se balader dans le dock, pour qu'on nous voit de loin, on est donc en jaune fluo, et également le matelot sur un ferry, et aussi en tenue de haute visibilité, puisqu'un ferry, par nature, c'est un navire qui emmène des véhicules et des gens. Sauf que quand on est dans les garages, comme quand on est dans un parking souterrain, on se voit mal, et ça serait dommage d'avoir un accident, de se faire renverser, donc on est tout le temps déguisé en Playmobil, comme ça.
1: Alors cette photo, elle est assez géniale parce que on voit en effet la coque du bateau en contre-plongée. On le voit effectivement à l'intérieur de ce dock, de ce plateau en fait qui revient à la surface. Je crois avoir me souvenir que on vidait des ballastres, c'est ça ? Elles sont remplies d'eau de mer et puis en les vidant, du coup, ça revient à la surface.
3: C'est ça. En fait, pour mettre un bateau à sec, on va le faire rentrer dans une forme, dans un petit bassin. Le dock est coulé. Des cales ont été pré-mises en place pour être au niveau de la quille. La quille, c'est la partie centrale au fond, en bas de la coque du navire, qui est renforcée un peu plus lourde pour aider à l'équilibre. Et en fait, on vient entrer le navire dans le dock, et petit à petit, en effet, on déballasse. Donc on vide les caissons d'eau de mer qui sont dans cette partie métallique. En fait, c'est un énorme plateau de plusieurs centaines de mètres qui vient petit à petit flotter, et faire flotter surtout le navire, et on le sort comme ça de l'eau. Et le jour où on veut le remettre à l'eau, eh bien on recoule tout simplement le plateau, le dock, et puis le bateau ressort, on ouvre la porte.
1: Et on le voit là avec un merveilleux ciel bleu devant. Elle est exceptionnelle cette photo. Mais vous avez vraiment bien fait de la choisir.
3: Ouais, ciel bleu en janvier au Danemark, donc assez exceptionnel. Il faisait très froid, mais c'était très chouette.
1: C'est quoi les difficultés les plus importantes au quotidien quand on navigue dans ce genre de choses ?
3: Chaque navire va avoir ses caractéristiques, ses complexités. Sur les ferries, par exemple, le matelot va être une de ses missions principales, ça va être l'amarrage du navire, donc envoyer ces énormes cordages qui attachent le navire au quai et qui l'immobilise et le sécurise.
1: C'est là que les lamaneurs...
3: Les lamaneurs, oui, c'est le corps de métier qui intervient depuis les quais pour réceptionner les amarres et les mettre sur les capelets, sur les bites d'amarrage, justement. Et en fait, on travaille de concert avec eux, mais on va travailler avec des treuils qui sont absolument énormes, avec des tensions qui sont incroyables. Imaginez un bateau de plusieurs centaines de milliers de tonnes. Forcément, on ne va pas l'amarrer avec de la ficelle à rôti. Et donc, forcément, bah, les contraintes, c'est que ça va être assez lourd, même si bon, on est aidé par les treuils, etc. Mais c'est de la manutention, et puis c'est surtout bah, être attentif à tout ce qui nous entoure, à nous, mais surtout à nos collègues. Être sûr qu'il bah, ne va pas avoir le pied au mauvais endroit, être, quand on va envoyer la mare, puisqu'il pourrait partir avec. Enfin, voilà. C'est sur les ferries, en tout cas, parmi les difficultés, c'était ça. Et puis après, on est aussi confronté aux éléments. L'hiver, la plage de manœuvre est exposée, bah, il pleut, il vente, il neige... on doit y être et puis on n'a pas le choix, quoi.
1: On va écouter à nouveau un petit morceau d'enregistrement que j'ai pu faire en douce sur le bateau lorsque vous commentez cette visite du Havre.
4: Puisqu'elle avait dû à la base être éphémère, démantelée à la fin de l'été, mais les Havrais l'ont adorée. On a donc décidé de la conserver, cette œuvre que l'on doit à Vincent Galivet. Et sur notre bâbord, le terminal croisière du Havre qui est en train de... tribord, pardon, sur notre droite, qui est en train de faire peau neuve, grande avancée majeure. On est en train d'électrifier les quais, notamment en plus de reconstruire la gare maritime. Le but étant de permettre aux énormes paquebots de se connecter au réseau électrifié terrestre, évitant ainsi qu'ils ne produisent eux-mêmes leur énergie, parce qu'on est les groupes électrogènes qui sont très gourmands et très producteurs de CO2. C'était pas loin de 10 tonnes de CO2 qui étaient relâchées dans l'atmosphère par escale de navire. Oui, il en faut de l'énergie pour faire illuminer les centaines de millions d'ampoules qui éclairent à la fois les cabines, les salles de spectacle, de restaurants, également les chauffer, les piscines, les spas. Il y a même des paquebots qui disposent de leur propre patinoire. Bref, ce sont de véritables villes flottantes, très gourmandes en énergie, et qui désormais eh bien, vont apporter une grande bouffée d'air frais, tant à la fois aux poumons des Havrais que aux poumons de la planète.
1: Et voilà, et on va pouvoir maintenant expliquer petit à petit, Marie-Océane Dietz, comment les choses se font pour vous, comment vous improvisez, comment vous réactualisez vos connaissances et qu'est-ce qui vous plaît le plus?
3: Alors, comment on improvise, comment on actualise? Bah, on est en, disons, en veille constante, ça c'est un principe juridique, la veille juridique, on suit les évolutions normatives, et bien là c'est la même chose, on suit les avancées sur le port, les nouveautés, l'actualité maritime générale, ce qui permet d'être au plus juste avec les choses et avec les évolutions, en suivant Aropaport, par exemple, des choses comme ça, en se rencontrant avec des divers intervenants, que ce soit quand les dockers viennent à bord, quand on va avoir des entreprises du monde maritime qui viennent, ou simplement se rencontrer entre marins, où on échange sur des nouveautés, des améliorations, tout ce qui fait la vie maritime, finalement. Donc c'est beaucoup d'échanges, et puis ça permet du coup d'être au plus juste et au plus pertinent quand on va présenter aux gens.
1: Oui, d'être complètement circonstancié en fonction de ce que vous voyez finalement, puisque c'est ce que vous voyez que vous nous racontez, nous, passagers. Est-ce que vous pensez que ça peut être remplacé par l'IA un jour, ou en tout cas par des audioguides?
3: Non, parce qu'on n'aurait pas ce côté spontané, naturel, cette adaptation au public aussi, puisqu'on a tout public qui vient à bord. Ça va du petit maternel qui va faire la promenade en mer, à qui, si on commence à lui expliquer... pourquoi le conteneur tient sur le bateau et que c'est des éléments techniques, là on va le perdre. Alors que si on lui dit que dans les boîtes il y a leurs jouets et puis des Smarties, ils vont être aux anges. Donc ce côté intrinsèquement vivant, ce côté de... on est, même si je ne parle pas directement avec les gens, mais je m'adresse à eux. Et donc pour ça, je ne vois pas comment une intelligence artificielle pourrait percevoir ça.
1: Alors, vous nous avez apporté une seconde photo, ici, et là, c'est... Je vous laisse la décrire, je dis rien.
3: C'est une photo de mon conjoint, mon futur mari, l'année prochaine, avec notre petite pouliche et notre chat. C'est un peu notre famille, finalement. Alors, évidemment, c'est notre petit monde, notre univers, dans notre campagne, donc proche de la mer, mais pas complètement, dans notre petite bulle.
1: Alors, votre conjoint se prénomme Ramsès. Qu'est-ce qu'il fait, lui?
3: Lui, il

0: C'est Marie-Océane Dietz qui est notre invitée aujourd'hui. J'arrive pas à dire Dietz, en fait. Quand je relis votre nom, je le prononce à la française. Je suis vraiment navrée. Est-ce qu'il faut être un homme pour être capitaine, Marie-Océane?
1: Bien au contraire que non. Un peu de mixité fait absolument pas de mal. Et aujourd'hui, les métiers ont tellement évolué que le être femme ou homme, ça change pas grand-chose. Si tant est qu'il faut quand même avoir suffisamment d'aplomb, ça reste encore un milieu masculin, donc il faut réussir à faire son trou, faire sa place, mais je me souviens que cette musique m'avait interloquée petite, alors qu'il n'était absolument pas question d'évoquer une carrière maritime, mais enfant, j'avais entendu ça, et le « si j'étais un homme » m'avait marqué, en me disant que en fait, finalement, c'était... Il y avait des métiers d'hommes, il y avait des métiers de femmes, mais je ne me reconnaissais pas forcément dans ce qui était censé être... Dans l'image d'un enfant, les métiers de femme, une maîtresse d'école ou quelque chose comme ça, je m'y voyais pas du tout.
0: Quel genre d'enfant étiez-vous ?
1: Assez solitaire. Alors, avec des copains certes, mais j'aimais bien avoir mon petit monde. Passionné surtout de tout, passionné de cheval, passionné d'escalade, passionné d'extérieur. Des sports où on est certes en équipe, mais en fait, au final, face à l'effort, on est quand même seul. Et... Une enfant vivante, on va dire.
0: Que pensent vos parents de ce que vous faites aujourd'hui ?
1: Je pense qu'ils sont plutôt fiers. Ils avaient été, je pense, même s'ils ne l'ont pas forcément montré, assez étonnés, peut-être même inquiets de me voir prendre ce virage quand on explique à ses parents qu'on quitte une licence de droit où on était plutôt bien placé dans le peloton, disons. Pour passer un matelot, un CAP de matelot, l'inquiétude peut être présente, mais ils m'ont quand même toujours soutenue sans rien montrer en tout cas, et donc de fait, quelque part, ils m'ont encouragée, et je pense qu'aujourd'hui j'ai une place qui est assez enviable, disons.
0: C'est pour ça que votre témoignage est important à notre micro, parce que justement, pour les personnes qui nous écoutent et qui ont peut-être un doute dans l'accompagnement de leurs enfants ou petits-enfants, eh bien voilà, c'est pas la première fois que j'ai un invité qui a changé du tout au tout, ou qui a décidé de faire quelque chose que...

0: pour lesquelles ses parents avaient des inquiétudes, et puis qui a réussi.
1: C'est ça. Il faut, après, c'est vrai que ça n'a pas toujours été facile, il faut se donner les moyens, mais quand on se sent soutenu et épaulé, forcément ça donne plus de force pour avancer et faire les choses.
0: Vous avez choisi, comme tous les invités de cette émission, des objets, des photos, des senteurs. Eh bien, ici, vous avez choisi ce dessin que vous avez apporté, qui est encadré, et il s'agit d'un poisson.
1: Un poisson, tout à fait, que j'ai fait. À l'époque où j'ai commencé mon premier métier de marin professionnel, disons, c'était marin pêcheur. J'ai fait ça quelques temps, et quand je revenais de mes marées, j'aimais à reproduire ce qu'on avait pu extirper de la mer à la sueur de notre front. Et là, j'ai choisi un Saint-Pierre, puisque c'est un poisson qui, quand on le voit sous les étals, et souvent les gens lui donnent la réputation d'être assez laid, puisqu'il est gris.
0: Mais là, il est très beau, hein.
1: Et bien là, il est tel qu'il est quand il sort de l'eau, donc un poisson qui est brillant, un poisson qui a des reflets jaunes, verts, et qui, quand il est vivant, il est superbe.
0: Qu'est-ce que vous pensez de la pêche intensive? On en parle beaucoup en ce moment, Greenpeace en parle, mais aussi toutes sortes d'associations, Bloom par exemple, et de ces hyper énormes chalutiers qui saccagent tout.
1: C'est un sujet qui est très complexe. Quand on a un marin, un pêcheur en mer, on a trois emplois à terre. Et en fait, le problème, c'est que ce marin en mer et ses trois emplois à terre, quand on a de la pêche artisanale, quand on a des petits pêcheurs qui posent leurs filets, qui posent leurs lignes, qui posent leurs casiers, même les petits chaluts, qui arrivent à avoir une gestion raisonnée de la ressource, et ben là, on a tout ce qui est l'aspect économique, purement intrinsèquement, qui vit derrière. Et sauf que ça, elle est gravement mise en danger par, entre autres, ces énormes chalutiers-usines qui viennent s'ajouter à un contexte complexe avec des évolutions climatiques, etc. Jusqu'alors, on a toujours eu des mutations dans les choses, dans les espèces. Mais aujourd'hui, nos pêcheurs ont beaucoup plus de mal à s'adapter avec une raréfication de la ressource. Et c'est assez inquiétant. Et quand on est proche du milieu, on en entend parler, on le comprend. Mais venant d'Auvergne, c'est un sujet qui est complètement invisible. Et pourtant, c'est quand même quelque chose qui est symptomatique d'une évolution inquiétante, vraiment.
0: Évidemment, je ne vous demanderai pas qu'est-ce que vous préconisez pour ce genre de choses, parce qu'on l'a bien compris, c'est très complexe. Terminons plutôt par ces deux senteurs que vous avez choisis, Marie-José Nandietz. Eh bien, il s'agit des tourbes volcaniques d'Auvergne qui symbolisent pour vous...
1: L'Auvergne, c'est mon accroche natale. C'est des grands espaces, c'est de la nature, c'est la possibilité de se promener sans rien voir de l'activité humaine. Quand on est au milieu des volcans, et ben, on a le chemin, on a les pierres, on a les arbres, on a les animaux, et on n'a pas de voiture, on n'a pas ce bruit constant de la vie.
0: Et puis ce dernier parfum, il nous reste juste quelques secondes, mais terminons dans la tendresse. Eh bien, c'est le parfum Chance de Chanel qui est porté
1: par ma maman, tout à fait.
0: Et j'imagine que vous avez une bonne relation avec elle.
1: Oui, énormément de chance là-dessus. Très bonne relation avec mes parents, l'ensemble de ma famille. On est une famille assez unie.
0: Merci d'avoir été notre invitée aujourd'hui, Marie-José Nandietz. Et... je dis bonne route souvent, mais là, je vais dire bon horizon.
1: Bon vent.
0: Bon vent.
1: Bon vent, belle mer.
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Bonjour, et eh bien quelques voix, très belles voix féminines du Maghreb et du Moyen-Orient. On a commencé avec Swad Massi, ça faisait longtemps qu'on ne l'avait pas entendu, et j'avais envie bien d'entendre sa très très belle voix. Alors là, c'est un album qui s'appelle Huria, et la chanson suivante, eh bien, raconte la difficulté d'être une fille.

Alors, nous partons au Liban avec une animatrice TV, mais qui est aussi une très grande chanteuse. Elle s'appelle Dania, et là, elle chante une chanson qui s'appelle « Leïla, la nuit ». C'est une phrase que les Bédouins utilisent pour exprimer leur tristesse. Bon, leur tristesse qui est souvent due, il faut le reconnaître, à l'éloignement de l'être aimé.

Alors, la talentueuse Swann Massy, eh bien, elle écrit les textes de ses chansons, elle compose les musiques, et dans la chanson qui va suivre, eh bien, c'est une lettre de revendication à un notable. Ces notables, eh bien oui, qui promettent des jours meilleurs et oublient leurs promesses sitôt les votes obtenus, ça c'est bien connu.

Nous restons avec Swann Massy encore un petit moment, et là, voici un beau duo, donc Swann Massy et Francis Cabrel, pour une très belle chanson d'espoir.

Et nous terminerons par la talentueuse Natacha Atlas. Encore une histoire d'amour. Mais oui, allez, à la semaine prochaine. Au revoir à tous.

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Amis auditeurs, bonjour. Aujourd'hui, c'est la deuxième émission consacrée au roi Arthur d'Henry Purcell. Bien sûr, les interprètes sont ici l'ensemble d'Alfred Deller, le Deller Consort, et sous la direction d'Alfred Deller. Nous écoutons le quatrième et le cinquième acte. Voici le quatrième acte. La musique de cet acte s'adresse aux connaisseurs. On y trouve d'abord le délicieux duo des sirènes tentant de séduire Arthur, puis une passacaille sur le thème de l'amour, comme l'amant est heureux, puissante par l'intensité soutenue d'une ardente et grave volupté, et inoubliable par la fièvre de ses harmonies. Nul parmi le commun des mortels ne pourrait repousser ces enchantements fantastiques.

Cinquième acte du roi Arthur de Purcell. Nul parmi le commun des mortels ne pourrait repousser ces enchantements, nous disions, fantastiques. Mais Arthur surmonte haut la main toutes les épreuves et la pantomime du cinquième acte célèbre l'union harmonieuse des Bretons et des Saxons.

Nous écouterons maintenant Le Masque de Timon d'Athènes avec The Deller Consort, The King's Music, direction Catherine McIntosh, au continuo, Jane Ryan, Jeremy Ward, Ai Gemi et Robert Elliott au clavecin. C'est toujours sous la direction de l'ensemble Alfred Deller.

Le roi Arthur et le masque de Timon d'Athènes de Purcell étaient interprétés par The Daler Consort and Choir, The King's Music. Tout ce beau monde était dirigé par Alfred Daler lui-même. Oh.